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2: Bonjour, des excuses du gouvernement. Le ministre des Comptes publics, David Amiel, a présenté les regrets de l'État après le piratage massif du fisc. 3 fuites de données ont été révélées, touchant plus de 700 000 particuliers et professionnels. Numéros fiscaux, revenus et informations cadastrales ont été dérobés, mais aucun identifiant de connexion n'a été compromis, selon Bercy, qui annonce aussi un renforcement immédiat de la cybersécurité. Et puis la série s'allonge. Le groupe de pirates Zero Bytes, déjà responsable de ce piratage, a aussi revendiqué le vol de millions de données appartenant à des enseignants, des élèves et leurs parents. La fuite concerne l'application nationale Siècle qui sert à gérer le second degré avec des informations remontant jusqu'en 2001. Le ministère de l'Éducation nationale confirme la cyberattaque mais procède toujours aux expertises techniques pour déterminer le nombre exact de victimes. Une bonne nouvelle sur le front des incendies, celui du Var est officiellement éteint après un mois de combat. La préfecture l'a annoncé ce mardi dans un communiqué. Déclaré le 21 juillet à Pontevès, le feu a parcouru 6300 hectares et en a brûlé 5700 sur 7 communes. Ça chauffe entre Paris et Téhéran. La France va expulser 2 diplomates iraniens dans les prochains jours. Une décision prise en représailles après l'interdiction de retour visant 2 agents français de l'ambassade de Téhéran. Ces derniers avaient été brièvement arrêtés et molestés en juillet par les services d'ingérence iraniens. Le Quai d'Orsay dénonce des accusations mensongères et a convoqué l'ambassadeur d'Iran. Première sortie dans l'espace réussie pour l'astronaute française Sophie Adenau depuis la Station Spatiale Internationale. La compagnie de l'Américain Anil Menon, elle est restée hors de la station pendant plus de 6 heures. Le duo a réussi à démonter une antenne mais n'a pas eu le temps d'installer le nouvel équipement. La NASA a tout de même salué un travail remarquable. En sport et en football, match nul pour l'Olympique Lyonnais hier face à Fenerbahçe à l'occasion du barrage aller de Ligue des Champions. Score final 1 partout. Enfin, triste nouvelle pour les fans de rock. Frank Beard, le batteur historique du groupe ZZ Top, est mort à l'âge de 77 ans. Il s'est éteint dans son ranch au Texas. Formé en 1969, le trio a annulé ses 2 prochains concerts mais va reprendre sa tournée dans quelques jours à Austin pour honorer la mémoire du musicien.

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0: c'était Florent Pagny sur Demoiselle. Tu moins pour te vous réveiller ce matin. Belle journée à nos côtés, bon réveil. Il est déjà 7h sur Demoiselle. 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
0: Et voici l'actualité nationale et internationale sur Demoiselle.
2: Bonjour. Après des années de débats, c'est désormais acté. La loi créant un droit à l'aide à mourir a été publiée ce matin au journal officiel. Des excuses du gouvernement hier, le ministre des Comptes publics, David Amiel, a présenté les regrets de l'État après le piratage qui expose les données de centaines de milliers de Français. L'administration fiscale a aussi reconnu une autre fuite de données, moins sensible, celle-ci, sur les successions. Et dans le même temps, le groupe de pirates Zero Bytes revendique désormais la publication de millions de données de l'éducation nationale concernant des enseignants, élèves et parents. Le gouvernement promet de faire des efforts. Après les fortes chaleurs, Sébastien Lecornu promet, lui, de nouvelles mesures pour l'agriculture dans le budget 2027. Le Premier ministre annonce des enveloppes ciblées de trésorerie et des baisses de charges pour les exploitations les plus fragiles après la loi d'urgence agricole. Une bonne nouvelle dans le Var avec l'incendie qui est officiellement éteint après un mois de combats. Déclaré le 21 juillet à Pont-Aves, le feu a parcouru 6300 hectares et en a brûlé 5500 sur 7 communes. Des tensions entre Paris et Téhéran. La France va expulser 2 diplomates iraniens dans les prochains jours. Une décision prise en représailles après l'interdiction de retour visant 2 agents français de l'ambassade de Téhéran. Ils avaient été brièvement arrêtés et molestés en juillet par les services d'ingérence iraniens. Le Quai d'Orsay dénonce des accusations mensongères et a convoqué l'ambassadeur d'Iran. Une première sortie dans l'espace réussie pour l'astronaute française Sophie Adenau depuis la Station Spatiale Internationale. Accompagnée de l'Américain Anil Menon, elle est restée hors de la station pendant plus de 6 heures. Le duo a réussi à démonter une antenne défectueuse mais n'a pas eu le temps d'installer le nouvel équipement. La NASA a tout de même salué un travail remarquable des 2 spécialistes qui sont donc de retour dans la station. En football, match nul pour l'Olympique Lyonnais face à Fenerbahçe à l'occasion du barrage aller de Ligue des Champions disputé hier, score final 1 partout. Et puis une triste nouvelle pour terminer avec Frank Beard, le batteur historique du groupe de rock ZZ Top qui est mort à l'âge de 77 ans et s'est éteint dans son rancho au Texas. Le trio texan avait été formé en 1969. Il a annulé ses 2 prochains concerts aux États-Unis mais la formation va reprendre sa tournée ce week-end à Austin pour honorer la mémoire du musicien.

0: C'est mercredi aujourd'hui sur Demoiselle. Et nous sommes le 19 août. Bienvenue, merci de nous avoir rejoints sur Demoiselle, votre radio en Charente-Maritime. Nous sommes le 231e jour de l'année. C'est la Saint-Jean-Eudes aujourd'hui, donc bonne fête à vous. 7h passées de 3 minutes, on se réveille dans quelques instants avec la suite de votre éphéméride. Et puis bien sûr, la musique pour vous accompagner et vous bouger de votre lit. 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Voici Adèle et Robin.
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0: À l'esprit, hein, sur Demoiselle, c'était bien sûr le titre d'Adèle et Robin, reprise de Mickey 3D sur la radio d'ici.
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0: En ce mardi 19 août, 231e jour de l'année et 700e, dont on a quelques anniversaires à fêter. Côté musique, la jeune chanteuse Carla Lazari a tout juste 21 ans aujourd'hui et John Deacon, l'ancien bassiste du groupe Queen, lui est âgé de 75 ans. Côté cinéma et télévision, l'actrice Sarah Martin fête ses 49 ans aujourd'hui, tandis que la portugaise Maria Medeiros, elle, révélée par le Pulp Fiction, souffle ses 61 bougies. Même âge également pour l'américain Kevin Dillon, connu pour Entourage. John Stamos, éternel oncle Jess dans La fête à la maison, vous souvenez de la série, eh bien, il a atteint ses 63 ans aujourd'hui. La française Valérie Capreschi également, le réalisateur italien Nanni Moretti, lui figure du cinéma transalpin, fête ses 73 ans. On termine avec deux actrices hollywoodiennes, Jill St. John's, oui, vous la connaissez peut-être si vous aimez James Bond, c'est une James Bond girl qui fête ses 86 ans aujourd'hui. Puis Debra Pagé, star du cinéma des années 50 à 93 ans. Bon anniversaire à vous qui êtes né le même jour que ses personnalités. Dans quelques instants, Saved Aware, ce sera bien sûr les Temple Cities pour vous réveiller ce matin dont on aurait dû se coucher plus tôt. Il y aura également l'information locale et départementale et on va se plonger dans les années 90 avec Millennium et Robbie Williams dans quelques minutes.
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0: Allez, dans 3 minutes, l'information locale et départementale sur Demoiselle aux côtés d'Adrien Vivaine sur la radio d'ici. Pour le moment, les souvenirs de la radio d'ici. Demoiselle, Robbie Williams. Voici Millennium.

0: Robbie Williams sur Demoiselle et Millennium. À l'instant, sur le rail de DC, on aurait dû se coucher plus tôt. 7h passées de 15 minutes, bon réveil. Voici l'information locale et départementale sur Demoiselle.
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0: Et notons sur Demoiselle les titres de l'info d'ici.
4: Timac Agro à Tonnet-Charente, l'entreprise a 2 mois pour contester l'obligation de dépollution. Une décision d'ici la fin septembre, attendue par le collectif de défense de Tonnet-Charente. 4 militaires parcourent 1500 km à vélo en France pour rendre hommage à un infirmier militaire tombé en Afghanistan en 2006. Ils passent à Rochefort et vont être hébergés sur la base aérienne 721. La suite de votre série estivale de la semaine avec dans ce volet le financement contraint de la rénovation de la salle panoramique et du cinéma. Et enfin vos idées de sortie de ce mercredi dans les quartiers d'été et la météo. Un ciel voilé ce matin et cet après-midi avec des températures en légère baisse.
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0: Adrien Vivenne, bonjour.
4: Bonjour Mickaël, bonjour à tous. À Saint-Ain, un grave accident de la route entre une moto et une voiture fait un blessé grave. Le conducteur de la moto, il est survenu en fin de matinée, cours du maréchal Leclerc à Saint-Ain. Le conducteur et la passagère de la voiture sont eux indemnes. 11 sapeurs-pompiers sont intervenus sur place, ainsi que les médecins du SMUR et un véhicule de désincarcération. De nouvelles restrictions d'eau potable pour l'irrigation en Charente-Maritime. Un troisième bassin classé en crise DCR, le plus haut niveau de crise. C'est le bassin de l'antenne Rousille autour de Mata. Il est concerné par une interdiction totale de prélèvement pour l'irrigation. Le bassin de la Gère Devise passe, lui, en niveau alerte. Et les nappes phréatiques sont, elles, aussi concernées par des mesures de restriction. C'est celle du Turono-Conassien à Neuillac est en alerte vigilance. Et celle de l'infra-Cénomanien à Gémozac est également en niveau vigilance. L'ARS encourage le dépistage sanguin et urinaire des habitants et habitantes de la cité de la Coudre à Tonnet-Charente, polluée par les activités de Timac Agro. Lors d'une réunion des membres de la commission de suivi de site à la sous-préfecture de Rochefort ce mardi, présidée par la sous-préfète, l'ARS a encouragé les associations de riverains et les élus de Tonnet-Charente à sensibiliser les habitants de la cité à se faire dépister, une tâche pas si facile malgré l'évidence et la gravité de la pollution. Gérard Gardère, l'administrateur du collectif de défense de Tonnet-Charente.
6: Les gens ne se sentent pas concernés. Alors, ce qui va changer peut-être là aujourd'hui, c'est que sur l'arrêté est très clair. Les gens et les personnes qui ne voudront être ni carottés ni prélevés sang et urine seront considérés comme maisons polluées, donc inhabitables. Donc ça, c'est une chose qui va peut-être les persuader et les dissuader de continuer dans ce registre de l'autruche, je mets la tête dans le sable et rien ne se passe autour de moi. Là, s'ils ne bougent pas, leur maison sera considérée comme inhabitable. Donc ils ont tout intérêt, soit d'une part, d'accepter les carottages dans leur maison pour bien signifier si c'est une maison et dans quel état elle est sanitairement, et eux-mêmes d'aller faire les prélèvements sanguins et urinaires pour juger de leur état de santé. Donc peut-être que l'arrêté va les persuader d'aller un peu plus loin. On a quelques réactions déjà, mais on a aussi des réactions de gens. Ça ne m'intéresse pas. ça fait 20 ans que je suis ici, tout se passe bien, mes enfants jouent dans la cour, mais vous avez mis le bazar alors que tout allait bien. Enfin, il y a des réactions très curieuses.
4: Autre point abordé, c'est la date de la prochaine CSS et des commissions de suivi de site. C'est des réunions qui permettent de mesurer l'assemblée, l'avancée du dossier avec des représentants de l'État, de l'ARS, de la DREAL, de TIMAC, l'entreprise de production d'engrais chimiques, et des associations de riverains. La prochaine aura lieu le 2 octobre à la fin du délai légal pendant lequel TIMAC Agro peut contester son obligation de dépollution. Le collectif espère connaître à ce moment-là la position de l'entreprise et en collectif de défense de Tonnet-Charente, toujours engagé dans une procédure judiciaire coûteuse. Une page Hello Asso et une cagnotte permettent de soutenir financièrement les riverains par des dons. Rendez-vous sur Hello Asso, page collectif de défense de Tonnet-Charente, ou sur le site onparticipe.com. Cagnotte, ensemble, luttons pour un environnement sain à Tonnet-Charente. Quatre infirmiers militaires font escale à la base aérienne de Rochefort-Saint-Agnan dans leur périple à vélo en hommage à un camarade tombé en Afghanistan il y a 20 ans, en 2006. Ils sont partis de Brest et doivent arriver à Marseille, 1500 km à vélo, en passant par les villes d'affectation de leur frère d'armes, Frédéric Paré, infirmier militaire, tombé il y a 20 ans, le 25 août 2006 en Afghanistan. Les villes étapes sont donc Brest, puis Lorient, Hourtin dans les Landes et enfin Marseille, ville dans laquelle repose l'infirmier militaire. L'idée d'un tel voyage a germé dans la tête des quatre amis à l'occasion des 20 ans de la disparition de l'infirmier militaire. Julien, président de l'association Ride for Fred.
7: Avec les trois amis qui co-organisent, on a gardé un lien après notre affectation commune sur Lorient. Et ce lien, il était souvent autour du sport. Se retrouver des week-ends pour aller faire du vélo ou pour courir. Donc du coup, c'est tout naturellement qu'un jour, j'ai dit, bah tiens, ça serait, pour lui rendre hommage, ça serait marrant d'allier l'hommage et puis notre petite tradition de se retrouver pour faire du sport. Donc du coup, là, j'ai dit, bah pourquoi pas faire 1500 km en vélo, ce sera toujours plus rapide qu'en courant.
4: Un périple hommage qui sert également à lever des fonds pour une bonne cause. C'est la mère de Frédéric Paré, le défunt, qui a choisi l'association. C'est le Centre d'études et de recherche pour l'appareillage des handicapés de l'Institution nationale des Invalides. Pour faire un don, rendez-vous sur Hello Asso, sur la page Ride for Fred. Et la suite de votre série estivale sur le relais de la Côte de Beauté à Saint-Georges-de-Didonne. Dans ce volet, on revient avec Yves Trocmé, le maire, sur le financement de la rénovation de la salle panoramique et du cinéma pas prévu dans le chantier de départ. Alors pour ne pas retarder davantage le chantier, il a fallu respecter un budget limité, soit 15% des 4,4 millions pour ne pas relancer les procédures de marché public. Yves Trocmé.
8: Sur un marché public, on a une limitation de 15% du montant du marché public qui a été signé. Au-delà des 15%, on est obligé de refaire un marché public et de refaire une consultation, de refaire un marché, puisqu'en fait, on considère que... C'est la réglementation, on considère que au-delà de 15%, on est sur un changement significatif de destination ou de périmètre, et on est obligé de recommencer la consultation, puisque les concessionnaires ou entreprises qui auraient été écartées du premier marché pourraient être considérées comme étant mal considérées. Et aurait pu être pertinent sur le nouveau marché. Donc on se doit tenir ces 15% du marché public initial, mais c'est à la fois une contrainte pour nous, à la fois sur cette partie réglementaire, parce qu'on souhaite vraiment que ces compléments viennent être coordonnés par l'ensemble des assistances maîtrises d'ouvrage et des architectes qui aujourd'hui assurent la coordination de l'ensemble, parce qu'on ne peut pas simplement rajouter des morceaux de travaux dans un ensemble sans en assurer la coordination et la gestion des interfaces, d'une part, mais c'est aussi cette contrainte de 15% pour nous, un moyen de bien contenir l'usage de l'argent public, parce que ça représente quand même 15% de ces 4,4 millions, ça représente quand même une somme tout à fait conséquente de plus d'un demi-million d'euros, et on souhaite bien sûr être comptable de l'argent public que l'on a à gérer, de manière à faire ces dépenses complémentaires au strict juste nécessaire, et dans les priorités que l'on a, bien évidemment l'aménagement de la salle de cinéma en fait partie, et les quelques autres aménagements qui seront pour nous des priorités dès qu'on aura les chiffrages. Aujourd'hui, on en est qu'aux phases de définition technique des solutions d'aménagement acoustique ou des compléments d'investissement sur les matériels de projection, sur les sièges, entre autres. Et bien évidemment, une fois qu'on aura ces cahiers des charges définis dans les semaines qui viennent, il faudra à ce moment-là consulter et puis faire réaliser ces travaux, ce qui ne rend pas possible l'ouverture au mois de janvier avec ces équipements. Pour moi, on doit le faire au plus tôt. Les premiers éléments qu'on a nous laissent penser que septembre est une date possible. C'est l'objectif que j'ai fixé et je peux vous assurer qu'on fera tout ce qu'il faut pour que le bâtiment soit inauguré, rouvert et mis en service en septembre 2027.
4: Yves Trocmé, le maire de Saint-Georges-de-Didonne. Et dans notre prochain volet, on reviendra sur les travaux de la salle de cinéma et sur les futurs équipements de la salle. Vos idées sorties de ce mercredi, c'est tout de suite dans les quartiers d'été.
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4: Et en pays Marraine-Oléron, à Bourg-Franc-le-Chapu, pique-nique musical avec le groupe Trio de Janeiro. Dégustation d'huîtres et buvettes sur place, rendez-vous à 19h30, parc Rançon. En pays Rocheforté, à Rochefort, dans le cadre des mercredis du clos, concert du groupe Dîner de famille, Grog Garage psychédélique, ouverture du clos à partir de 19h30. En pays Royanais, à Saint-Georges-de-Didonne, concert du groupe local FMR avec leur reprise Rock and Soul, c'est à partir de 21h, place de l'église. Et enfin, en pays Saintet, à Sainte, visite théâtralisée, Sainte Belle de Nuit, le patrimoine historique de la ville s'éveille avec des acteurs incarnant des personnages historiques. Rendez-vous parvis de l'église Sainte-Eutrope à partir de 21h.
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4: Michael, il fait presque un peu frais aujourd'hui.
0: Oui, il fait presque un peu frais, pourtant les températures sont de saison. Ce matin, le ciel est assez nuageux par endroits sur notre département, avec toutefois quelques éclaircies, les températures de saison. Eh ben oui, 16 degrés dans les terres, 17 à 18 degrés sur le littoral. Cet après-midi, le temps restera changeant avec davantage de nuages sur le littoral charentais-maritime, tandis que l'intérieur des terres profitera de belles éclaircies. 22 degrés sur les îles comme au château d'Oléron ou à Saint-Martin-de-Ré, 23 degrés cet après-midi à La Rochelle, Royan, 24 à Rochefort, jusqu'à 27 du côté de Sainte, vers Saint-Jean-d'Angély et Jonzac également, vent faible le matin avec un vent modéré cet après-midi. Attention, dans la nuit, un front pluvieux faible traversera la Charente-Maritime apportant quelques pluies et bruines, et puis à partir de demain matin, on devrait avoir de très larges éclaircies.
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4: Merci d'avoir suivi cette édition. Retour de l'information locale et départementale à 7h50 pour l'Expresso de l'Info.
0: Merci Adrien. Allez, dans quelques instants, rendez-vous avec Self-Aware, les Tempers Cities en programmation sur Demoiselle également, Sacrifice avec Elton John pour vous réveiller ce matin. Auparavant, bien sûr, on va s'intéresser au sport.
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0: Et c'est aux côtés de Frédéric Fouquet, bonjour.
12: Bonjour, on commence par du tennis avec la sensation au Masters 1000 de Cincinnati, Brandon Nakashima, qui s'est offert le 7e mondial Medvedev au terme d'un combat éprouvant de 3 manches. L'américain 22e joueur mondial a su inverser la tendance en sauvant notamment 3 balles de match, dont le 2e set avant de dérouler. C'est sa toute première victoire en 4 confrontations contre le russe. Nakashima qui se qualifie ainsi pour les 8e de finale du tournoi américain. Du football avec un match nul, un partout au goût amer pour l'Olympique Lyonnais en déplacement sur la pelouse de Fenerbahçe. match. Hier, les Gones n'ont pas réussi à concrétiser leur domination. Malgré l'ouverture du score, les Lyonnais ont concédé l'égalisation dans la minute suivante. Le capitaine Corentin Tolisso regrette ce manque de maîtrise tout en restant confiant pour le match retour à domicile où les Lyonnais devront l'emporter pour décrocher leur qualification. En football toujours, la date de la première liste de Zinedine Zidane est fixée. Le nouveau sélectionneur de l'équipe de France va annoncer sa sélection le 17 septembre pour la Ligue des Nations. Le rassemblement débutera le 21 septembre avant deux déplacements successifs en Turquie puis en Belgique. La première de Zidane à domicile aura lieu le 2 octobre face à l'Italie. Parallèlement, le technicien poursuit la structuration de son staff. On part au sein de la FIFA où Kevin Lamour a fait ses adieux aux salariés après son licenciement. L'ancien numéro 3 de l'instance qui avait ouvertement critiqué le président Gianni Infantino fin juillet s'est adressé aux équipes dans un message où il remercie plusieurs dirigeants sans adresser le moindre mot à Gianni Infantino tout en s'excusant de ne pas avoir eu l'impact espéré. Enfin, pour terminer côté foot, l'ancien international français Patrick Vieira, champion du monde 98, vient d'être nommé sur le banc de l'équipe du Sénégal. Une annonce faite hier par la fédération sénégalaise. Il succède à Papthiao Limogé après la Coupe du Monde. Enfin du cyclisme, on n'oublie pas le Tour d'Espagne 2026 qui va s'élancer ce samedi de Monaco. 184 coureurs répartis dans 23 équipes vont parcourir plus de 3200 km jusqu'à l'arrivée à Grenade le 13 septembre. Vainqueur du Tour de France, Tadej Pogacar s'avance comme le grand favori de cette 81e édition. En cas de succès, le coureur slovène rejoindra le cercle très fermé des cyclistes ayant remporté les trois grands tours de la saison.
0: Mardi 19 août aujourd'hui, 231e jour de l'année. Jean-Eudes, c'est votre fête. Et tiens, je vous offre le single Self-Aware des Temper City. Ils sont classés dans le top 10 Shazam des morceaux les plus écoutés sur Demoiselle. Bon réveil à vous, 7h passées de 32 minutes sur la radio d'ici.

0: Il est temps pour vous de retrouver Tom Kazak et ses pronostics.
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2: Bonjour, bonjour à tous. Direction l'hippodrome de Laval et les 2850 mètres du parcours corde à gauche à l'occasion du quintet plus de ce mercredi 19 août 2026. Il réunira 15 concurrents âgés de 7 à 11 ans n'ayant

0: La bonne combinaison et enfin le 9 impérial du Rabutin, de nouveau déféré des 4 pieds, il complétera notre sélection. Une sélection que vous pouvez retrouver sur ma chaîne YouTube Tom Kazak, les pronostics hippiques avec mes dernières minutes. Donc notre choix aujourd'hui, premier le 14, Ridley Lavec. Second le 2, Diabelle. Troisième le 4, Heureux de Fleur. Quatrième le 12, Jason Ginew. Cinquième le 9, impérial du Rabutin. Le second choix le 13, le 10 et le 11. Et à vous la fortune!
1: Sacrifice sur Demoiselle, Elton John, hein, qui fait encore parler de lui d'ailleurs, hein, après sa tournée d'adieu. Le Rocketman devrait remonter sur scène encore une fois du côté de Mexico en octobre prochain pour deux concerts présentés comme ces derniers. Voici Sacrifice sur Demoiselle.

0: Sacrifice sur Demoiselle Elton John en ce mercredi 19 août. C'est la journée mondiale de l'aide humanitaire, un hommage aux femmes donc et aux hommes qui interviennent sur les terrains en conflit. Et il y en a énormément en ce moment. Merci au technicien qui a pas lancé quand il fallait. Bon, c'est pas grave, hein, c'est le matin, on va prendre un petit café. 7h40 sur Demoiselle, dans quelques instants, Julien est avec nous pour l'horoscope de ce jour. On s'intéressera à l'information locale et départementale. Adrien Vivenne pour l'expresso de l'info. Et puis bien sûr, votre météo marine et Tibbs. Ah voilà, là c'est parti. Take me away en programmation sur la radio d'ici après l'horoscope. À tout de suite.
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0: 7h passée de 45 minutes sur Demoiselle. On retrouve Julia pour l'horoscope du jour. Bonjour Julia.
1: Bonjour à tous. On commence votre horoscope de ce mercredi 19 août par les Béliers. Accordez-vous une pause loin des écrans.
2: Taureau, le conseil d'une personne de confiance pourrait vous aider à faire le bon choix.
3: Gémeaux, si le moral vacille, rapprochez-vous de vos amis.
4: Cancer, les hésitations s'effacent peu à peu.
5: Lion, face aux provocations, gardez surtout votre calme.
6: Vierge, votre charme naturel attire les bonnes personnes.
7: Balance, les liens familiaux se renforcent.
8: Scorpion, une amélioration financière pourrait bien vous surprendre.
9: Sagittaire, votre enthousiasme est contagieux.
10: Une belle occasion de vivre de nouvelles expériences se présente.
11: Capricorne, votre persévérance porte enfin ses fruits.
12: Verseau, de nouvelles idées émergent avec facilité.
13: Et enfin les poissons, vous savez défendre vos intérêts avec habileté.
14: Je vous souhaite à tous une très belle journée.
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0: Allez, on vous a préparé l'expresso de l'info à 7h50 dans 3 minutes sur Demoiselle avec Adrien Vivenne.

0: 7h50 sur Demoiselle, on retrouve l'information locale et départementale.
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0: Avec Adrien Vivaine, bonjour.
4: Bonjour Mickaël, bonjour à tous. À Saint-Ouen, un grave accident de la route entre une moto et une voiture fait un blessé grave ce mardi, survenu en fin de matinée au cours du Maréchal Leclerc à Saintes. Le conducteur et la passagère du véhicule, eux, sont indemnes. 11 sapeurs-pompiers sont intervenus sur place, ainsi que les médecins du SMUR et un véhicule de désincarcération. De nouvelles restrictions d'eau potable pour l'irrigation en Charente-Maritime, un troisième bassin classé en crise DCR. C'est le bassin de l'antenne Rouzy autour de Matari. Il est concerné par une interdiction totale de prélèvement pour l'irrigation. Le bassin de la Gère-Devise lui passe en niveau alerte. Les nappes phréatiques sont elles aussi concernées par des mesures de restriction de prélèvement pour l'eau, pour l'irrigation. C'est celle du Turono-Conassien à Neuillac et qui est en alerte vigilance, et celle de l'Infra-Cénomanien à Gémozac, également en alerte vigilance. L'Agence régionale de santé encourage le dépistage sanguin et urinaire des habitants de la cité de la Coudre à Tonnet-Charente, polluée par les activités de Timac Agro. C'est lors d'une réunion des membres de la commission de suivi de site à la sous-préfecture de Rochefort que l'ARS a encouragé les associations de riverains et les élus de Tonnet-Charente à sensibiliser les habitants de la cité de la Coudre à se faire dépister. Une tâche pas si facile malgré l'évidence et la gravité de la pollution. Vous entendrez Gérard Gardère, administrateur du collectif de défense de Tonnet-Charente, dans votre journal de 8h15. Un collectif qui est toujours engagé dans une procédure judiciaire coûteuse pour faire reconnaître la pollution. Une page Eloas ou In Cagnotte permettent de soutenir financièrement les riverains par des dons. Quatre infirmiers militaires font escale à la base aérienne de Rochefort-Saint-Agnan ce jeudi dans leur périple à vélo en hommage à un camarade tombé en Afghanistan en 2006. Ils sont partis de Brest et doivent arriver à Marseille, 1500 km à vélo en passant par les villes d'affectation de leur frère d'armes, Frédéric Paré, infirmier militaire également, infirmier militaire également. Tombé il y a 20 ans, le 25 août 2006 en Afghanistan. Les villes étapes sont donc Brest, Lorient, Hourtin dans les Landes et enfin Marseille, ville dans laquelle repose l'infirmier militaire. L'idée d'un tel voyage a germé dans la tête des quatre amis à l'occasion des 20 ans de la disparition de l'infirmier militaire. Un périple qui permet également de lever des fonds pour une association, le Centre d'études et de recherche pour l'appareillage des handicapés de l'Institution nationale des Invalides. Pour faire un don, rendez-vous sur Hello Asso sur la page Ride for Fred. Et on...
0: 7h passée de 53 minutes, on s'intéresse bien sûr à la météo marine.
4: Pas d'avis de vent fort en cours ni prévu. Les prévisions pour aujourd'hui: un vent de secteur ouest 2 à 4 Beaufort, puis fraîchissant 3 à 4 cet après-midi, avec une mer belle à peu agitée, une houle non significative, un ciel nuageux et une bonne visibilité. À Saint-Denis d'Oléron, la marée haute à 8h52, basse à 16h04, coefficient de marée 57 et 49.
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4: Retour de l'information locale et départementale à 8h15 avec votre journal.
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0: Paris Jackson poursuit son parcours musical. C'est qui ? C'est tout simplement la fille de Michael Jackson, avec un deuxième album qui devrait sortir le 10 octobre dernier. Prochain, pardonnez-moi. Voici la musique pour vous accompagner. La famille Jackson sur Demoiselle avec le papa. Hein. Michael Jackson, souvenir, aux côtés de Paul McCartney. The Girl Is Mine, bon réveil.

0: Bienvenue sur Demoiselle, bon réveil, il est déjà 8h sur la radio d'ici, c'est mercredi aujourd'hui. 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
0: L'essentiel de l'actualité nationale et internationale. Frédéric Fouquet, bonjour.
2: Bonjour, la loi créant un droit à l'aide à mourir a été promulguée par le président Emmanuel Macron et publiée ce mercredi au journal officiel. Le texte permet, pour rappel, aux patients majeurs atteints d'une maladie grave et incurable en phase terminale de s'administrer un produit létal sous contrôle médical. Avant les premières procédures, le gouvernement va devoir publier les décrets d'application nécessaires. La France rejoint ainsi des pays comme la Belgique, la Suisse ou bien encore le Canada. Le ministre des Comptes Publics, David Amiel, s'est excusé hier après le piratage du fisc. L'administration a aussi reconnu une autre fuite de données sur les successions. Dans le même temps, le groupe de pirates Zerobyte se revendique aussi la publication de millions de données de l'éducation nationale concernant des enseignants, élèves et parents sur 20 ans. Sur le front des incendies, celui du Var est totalement éteint après un mois de combat. Déclaré le 21 juillet à Pontevès, le feu avait parcouru 6300 hectares et en avait brûlé 5700 sur 7 communes. Toujours des tensions entre Paris et Téhéran avec la France qui va expulser 2 diplomates iraniens dans les prochains jours. Une décision prise en représailles après l'interdiction de retour visant 2 agents français de l'ambassade de Téhéran. Ils avaient été brièvement arrêtés et molestés en juillet par les services d'ingérence iraniens. Le Quai d'Orsay dénonce des accusations mensongères et a convoqué l'ambassadeur d'Iran. Une première sortie réussie dans l'espace pour l'astronaute française Sophie Adenau. Elle est restée hors de la station spatiale pendant plus de 6 heures hier et est ainsi devenue la première française à sortir dans l'espace. En football, match nul pour l'Olympique Lyonnais face à Fenerbahçe à l'occasion du barrage aller de la Ligue des Champions. Score final 1 partout. Une triste nouvelle concernant le musicien Frank Beard, le batteur historique du groupe de rock ZZ Top, qui est mort à l'âge de 77 ans dans son ranch au Texas. Le groupe avait été formé en 1969. Il va brièvement interrompre sa tournée qui reprendra dans quelques jours à Austin pour honorer la mémoire du musicien. Enfin, c'est mercredi aujourd'hui, jour de sortie ciné. Parmi les films à l'affiche cette semaine, on retrouve La Palme d'Or, Fjord de Cristian Mungiu. Le réalisateur roumain de 58 ans a obtenu pour la 2e fois la récompense suprême cannoise en mai dernier pour son 7e film.

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1: C'est mercredi aujourd'hui.
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1: Ah ouais, et on est même le 19 août, donc ça veut dire que la rentrée arrive à grands pas malheureusement. Bah oui, pour certains, c'est une bénédiction, pour d'autres, on va peut-être prendre un peu de rab en septembre, pourquoi pas, on sait jamais. Allez, dans quelques instants, vous avez rendez-vous avec votre éphéméride du jour. Pour l'instant, c'est Madonna pour vous réveiller.

0: Elle est en duo avec Sabrina Carpenter en Break Your Love sur la radio d'ici. C'était Madonna qui frappe fort d'ailleurs. Hein. Elle a décroché 11 nominations au MTV Video Music Awards. Oui, l'artiste a décroché ses nominations grâce à Confession 2, la reine de la pop donc, devance Taylor Swift, 67 ans quand même la dame. Si on veut connaître les résultats, ce sera le 27 septembre prochain à Los Angeles pour les MTV Video Awards. C'était Madonna à l'instant sur Demoiselle.
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0: Aujourd'hui, nous sommes le mercredi 19 août, 231e jour de l'année. On fête les Jean-Eudes. Côté anniversaire, du côté de la musique, hein, c'est la jeune chanteuse Carla Lazari qui fête ses 21 ans, ainsi que John Deacon, l'ancien bassiste du groupe Queen, qui lui est âgé de 75 ans. Côté cinéma-télévision, l'actrice Sarah Martin fête ses 49 ans, tandis que la portugaise Maria de Medeiros, révélée dans Pulp Fiction, fête ses 61 ans aujourd'hui. Même âge également pour Kevin Dillon, entre autres connu pour son rôle dans Entourage. John Stamos, si vous le connaissez, hein, l'éternel oncle Jess dans la série La Fête à la Maison, lui atteint ses 63 ans comme Valérie Caprischi. Le réalisateur italien Nanni Moretti, lui, figure du cinéma transalpin, fête ses 73 ans. Puis enfin, deux actrices hollywoodienne a fêté Jill St. John qui était une James Bond girl à 86 ans et puis Debra Page qui elle était une star du cinéma des années 50 à tout juste 93 ans. Corneille, vous le reconnaissez, avec Vita, c'est le titre Ensemble à suivre dans le prochain quart d'heure. Il y aura également un duo Catherine Ringer, Marc Lavoine juste après la pause.
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0: Bon mercredi 19 août sur Demoiselle, 231e jour de l'année. Joyeux, c'est votre fête aujourd'hui, donc bonne fête à vous. Il est déjà 8h passées de 15 minutes à l'instant. Côté musique, c'était Marc Lavoine et Catherine Ringer. Qu'est-ce que t'es belle en duo sur la radio d'ici. Il est temps pour vous de retrouver l'information locale et départementale, 8h15.
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0: Dans quelques minutes, on jettera bien sûr un petit coup d'œil sur votre météo sur l'ensemble de la Charente-Maritime sur Demoiselle. On n'oubliera pas également de s'arrêter sur l'information sportive sur la radio d'ici. Auparavant, bien sûr, 8h passées de 15 minutes. Il est temps pour vous de retrouver l'information locale et départementale. Adrien vient de s'installer pour le journal.
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0: Et nous retournons sur Demoiselle les titres de l'info d'ici.
4: À Timac Agro, à Thonay-Charente, l'entreprise a 2 mois pour contester l'obligation de dépollution. Une décision d'ici la fin de septembre attendue par le collectif de défense de Thonay-Charente. 4 militaires parcourent 1500 km à vélo pour rendre hommage à un infirmier militaire tombé en Afghanistan en 2006. Ils passent à Rochefort et vont être hébergés sur la base aérienne 721. La suite de votre série estivale de la semaine sur la rénovation du relais de la Côte de Beauté à Saint-Georges-de-Didon. Et dans ce volet, le financement contraint de la rénovation de la salle panoramique et du cinéma. Vos idées sorties du mercredi, ça sera dans les quartiers d'été. Votre météo, un ciel voilé avec des températures en légère baisse pour ce mercredi.
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4: Bonjour à tous, mais bonjour Mickaël.
0: Bonjour.
4: À Sainte, un grave accident de la route entre une moto et une voiture fait un blessé grave hier. Survenu en fin de matinée cours du maréchal Leclerc, le conducteur de la moto est percuté par une voiture avec à son bord 2 personnes. Le conducteur et la passagère sont, elles, indemnes. Le pilote de la moto est gravement blessé. 11 sapeurs-pompiers sont intervenus sur place, ainsi que des médecins du SMUR et un véhicule de désincarcération. En Charente-Maritime, de nouvelles restrictions d'eau potable, d'eau pour l'irrigation en Charente-Maritime, une troisième bassin classé en crise DCR, c'est le bassin de l'antenne Rousille autour de Matha. Il est concerné par une interdiction totale de prélèvement pour l'irrigation. Le bassin de la Gerdevise, lui, passe en niveau alerte. Les nappes phréatiques sont elles aussi concernées par des mesures de restriction. C'est celle du Turono-Conassien à Neuillac qui est en alerte vigilance, ainsi que celle de l'Infra-Sénomanien à Gémozac, également en alerte vigilance. La Agence régionale de santé encourage le dépistage sanguin et urinaire des habitants de la cité de la Coudre à Thonay-Charente, polluée par les activités de Timac Agro lors d'une réunion des membres de la commission de suivi de site à la sous-préfecture de Rochefort. L'ARS a encouragé les associations de riverains et les élus présents à cette réunion de Thonay-Charente à sensibiliser les habitants de la cité de la Coudre à se faire dépister, une tâche pas si facile malgré l'évidence et la gravité de la pollution. Autre point à aborder, c'est la date de la prochaine commission de suivi de site des ces réunions étapes qui permettent de mesurer l'avancée du dossier. La prochaine aura lieu le 2 octobre prochain à la fin du délai légal pendant lequel Timac Agro peut contester son obligation de dépollution. Le collectif espère connaître la position de l'entreprise à ce moment-là et qu'elle accepte la dépollution. Gérard Garder, administrateur du collectif de défense de Thonay-Charente.
5: Nous, on espère bien évidemment que vont accepter ces 6 mois, que pendant ces 6 mois vont être consacrés à des pourparlers entre entre les riverains et Timac pour indemniser, dépolluer, voir ce qu'il y a de mieux à faire entre les deux parties, voilà. Et que ce soit pas un recours avec en justice, avec la tripotée d'avocats, voilà, parce que voilà, pour nous, ce serait de plus en plus difficile, bien évidemment. Rien ne serait fait dans les temps du recours et on laisserait c'est les gens qui, les 40 maisons qui ont été déclarées inhabitables en lieu et place, quoi. Ça veut dire que les gens, ils vont y vivre le temps, encore plus de temps que les 6 mois là, qui sont accordés à Timac, quoi.
4: Gérard Gardère, administrateur du collectif de défense de Tonnet-Charente, un collectif toujours engagé dans une procédure judiciaire coûteuse. Une page Hello Asso et une cagnotte permettent de soutenir les riverains par des dons. Rendez-vous sur Hello Asso, page collectif de défense de Tonnet-Charente ou sur le site internet On Participe. Cagnotte, ensemble, luttons pour un environnement sain à Tonnet-Charente. 4 infirmiers militaires font escale à la base aérienne de Rochefort-Saint-Agnan dans leur périple à vélo en hommage à un camarade tombé en Afghanistan en 2006. Ils sont partis de Brest et doivent arriver à Marseille, 1500 km à vélo en passant par les villes d'affectation de leur frère d'armes, Frédéric Paré, infirmier militaire tombé il y a 20 ans le 25 août 2006 en Afghanistan. Les villes étapes sont donc Brest, leur ville de départ, puis Lorient, Ourthin dans les Landes et enfin Marseille, ville dans laquelle repose l'infirmier militaire. L'idée d'un tel voyage a germé dans la tête des 4 amis, également infirmiers militaires, à l'occasion des 20 ans de la disparition de l'infirmier militaire Frédéric Paré. Un périple hommage qui sert également à lever des fonds pour une bonne cause. C'est la mère du défunt qui a choisi l'association, le Centre d'études et de recherche pour l'appareillage des handicapés de l'Institution nationale des Invalides. Julien, infirmier militaire et président de l'association Ride for Fred.
6: À la demande de sa maman, Josette, du coup, on va rouler au profit du centre d'études et de recherche pour l'appareillage des handicapés de l'Institut national des Invalides. Voilà, parce qu'elle avait été dans sa prise en charge à la suite du décès de son fils, elle avait été aux Invalides et elle avait été vraiment marqué par ce qui pouvait être fait pour les blessés, notamment les personnes amputées. Et du coup, là, nous, la cagnotte sera reversée à cette structure.
4: Pour faire un don, rendez-vous sur le site Hello Asso, page Ride for Fred. La suite de votre série estivale sur la rénovation du relais de la Côte de Beauté à Saint-Georges-de-Didonne. Dans ce volet, on revient avec Yves Trocmé, le maire, sur le financement de la rénovation de la salle panoramique et du cinéma. Pas comprise dans le budget initial, alors pour ne pas retarder davantage le chantier, il a fallu respecter un budget limité, soit 15% des 4,4 millions d'euros, le budget initial, pour ne pas relancer des procédures de marché public. Yves Trocmé.
7: Sur un marché public, on a une limitation de 15% du montant du marché public qui a été signé. Au-delà des 15%, on est obligé de refaire un marché public et de refaire une consultation, de refaire un marché, puisqu'en fait, la réglementation considère que au-delà de 15%, on est sur un changement significatif de destination ou de périmètre, et on est obligé de recommencer la consultation, puisque les concessionnaires ou entreprises qui auraient été écartées du premier marché pourraient être considérées comme étant mal considérées. Et aurait pu être pertinent sur le nouveau marché. Donc on se doit de tenir ces 15% du marché public initial, mais c'est à la fois une contrainte pour nous, à la fois sur cette partie réglementaire, parce qu'on souhaite vraiment que ces compléments viennent être coordonnés par l'ensemble des assistances maîtrises d'ouvrage et des architectes qui aujourd'hui assurent la coordination de l'ensemble, parce qu'on ne peut pas simplement rajouter des morceaux de travaux dans un ensemble sans en assurer la coordination et la gestion des interfaces, d'une part, mais c'est aussi cette contrainte de 15% pour nous, un moyen de bien contenir l'usage de l'argent public, parce que ça représente quand même 15% de ces 4,4 millions, ça représente quand même une somme tout à fait conséquente de plus d'un demi-million d'euros, et on souhaite bien sûr être comptable de l'argent public que l'on a à gérer, de manière à faire ces dépenses complémentaires au strict juste nécessaire, et dans les priorités que l'on a, bien évidemment l'aménagement de la salle de cinéma en fait partie, et les quelques autres aménagements qui seront pour nous des priorités dès qu'on aura les chiffrages. Aujourd'hui, on en est qu'aux phases de définition technique des solutions d'aménagement acoustique ou des compléments d'investissement sur les matériels de projection, sur les sièges, entre autres. Et bien évidemment, une fois qu'on aura ces cahiers des charges définis dans les semaines qui viennent, il faudra à ce moment-là consulter et puis faire réaliser ces travaux, ce qui ne rend pas possible l'ouverture au mois de janvier avec ces équipements. Pour moi, on doit le faire au plus tôt. Les premiers éléments qu'on a nous laissent penser que septembre est une date possible. C'est l'objectif que j'ai fixé et je peux vous assurer qu'on fera tout ce qu'il faut pour que le bâtiment soit inauguré, rouvert et mis en service en septembre 2027.
4: Yves Trocmé, le maire de Saint-Georges-de-Didonne. Et dans notre prochain volet, on reviendra sur les travaux de la salle de cinéma et sur les futurs équipements de la salle. Vos idées de sortie de ce mercredi, c'est tout de suite dans les quartiers d'été.
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4: En Pays Marais d'Oléron, à Saint-Pierre-d'Oléron, déambulation musicale avec les Batouk Nana, trois musiciennes et une danseuse, c'est à partir de 19h30 au port de la Cotinière. En Pays Rocheforté, à Foura, nocturne des commerçants autour du thème comédie musical en centre-ville de Foura à partir de 18h. En Pays Royanais à Royan, soirée karaoké en plein air, gratuit et ouvert à tous et toutes, kiosque de Pontaillac à partir de 21h. Et enfin en Pays Sainté à Sainte, visite théâtralisée Sainte Belle de Nuit, le patrimoine historique de la ville s'éveille avec des personnages historiques incarnés par des comédiens. Rendez-vous parvis de l'église Sainte-Trope à partir de 21h.
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4: Alors Mickaël, quel temps fera-t-il pour aujourd'hui?
0: Eh bien, les éclaircies ont pris le pas sur les passages nuageux matinaux. Actuellement, on compte 16 degrés dans les terres, 17 à 18 degrés sur le littoral, des températures de saison cet après-midi. Le temps sera changeant avec davantage de nuages sur le littoral, tandis que l'intérieur des terres profitera de belles éclaircies. 22 degrés sur les îles comme au château d'Oléron ou Saint-Martin-d'Ré, 23 degrés du côté de La Rochelle, Royan, 24 à Rochefort, jusqu'à 27 degrés à Sainte, 28 vers Saint-Jean-d'Angély et Jonzac. Vent faible à modéré cet après-midi. Dans la nuit, un front pluvieux faible devrait traverser la Charente-Maritime, apportant quelques pluies ou bruines. Pour la suite, demain jeudi, le ciel restera voilé avec un risque faible de pluie en matinée. Les maximales auront un léger repli, 24 à 25 degrés. Vendredi, même ambiance changeante entre nuages et éclaircies. Les maximales prévues jusqu'à 26 degrés.
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4: Merci d'avoir suivi cette édition. Retour de l'information locale et départementale à 8h50 avec l'Expresso de l'Info.
0: 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Merci Adrien, on vous retrouve dans 20 minutes sur l'antenne de la radio d'ici. Dans quelques minutes également, Tom Kazak, mais aussi le programme télé de votre soirée. Auparavant, bien sûr, un peu de sport.
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0: Et nous retrouvons Frédéric Fouquet en ce mercredi.
11: Bonjour, on commence par du tennis avec la sensation au Masters 1000 de Cincinnati. Brandon Nakashima s'est offert le 7e mondial Medvedev au terme d'un combat éprouvant de 3 manches. L'américain 22e joueur mondial a su inverser la tendance en sauvant notamment 3 balles de match dont le 2e set avant de dérouler. C'est sa toute première victoire en 4 confrontations contre le russe. Nakashima se qualifie ainsi pour les 8e de finale du tournoi américain. Du football avec un match nul, un partout au goût amer pour l'Olympique Lyonnais en déplacement sur la pelouse de Fenerbahçe hier. Les Gones n'ont pas réussi à concrétiser leur domination. Malgré l'ouverture du score, les Lyonnais ont concédé l'égalisation dans la minute suivante. Le capitaine Corentin Tolisso regrette ce manque de maîtrise tout en restant confiant pour le match retour à domicile où les Lyonnais devront l'emporter pour décrocher leur qualification. En football toujours, la date de la première liste de Zinedine Zidane est fixée. Le nouveau sélectionneur de l'équipe de France va annoncer sa sélection le 17 septembre pour la Ligue des Nations. Le rassemblement débutera le 21 septembre avant deux déplacements successifs en Turquie puis en Belgique. La première de Zidane à domicile aura lieu le 2 octobre face à l'Italie. Parallèlement, le technicien poursuit la structuration de son staff. On part au sein de la FIFA où Kevin Lamour a fait ses adieux aux salariés après son licenciement. L'ancien numéro 3 de l'instance qui avait ouvertement critiqué le président Gianni Infantino fin juillet s'est adressé aux équipes dans un message où il remercie plusieurs dirigeants sans adresser le moindre mot à Gianni Infantino tout en s'excusant de ne pas avoir eu l'impact espéré. Enfin, pour terminer côté foot, l'ancien international français Patrick Vieira, champion du monde 98, vient d'être nommé sur le banc de l'équipe du Sénégal. Une annonce faite hier par la fédération sénégalaise. Il succède à Papthiao Limogé après la Coupe du Monde. En fin du cyclisme, on n'oublie pas le Tour d'Espagne 2026 qui va s'élancer ce samedi de Monaco. 184 coureurs répartis dans 23 équipes vont parcourir plus de 3200 km jusqu'à l'arrivée à Grenade le 13 septembre. Vainqueur du Tour de France, Tadej Pogacar s'avance comme le grand favori de cette 81e édition. En cas de succès, le coureur slovène rejoindra le cercle très fermé des cyclistes ayant remporté les trois grands tours de la saison.

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1: Bonjour, bonjour à tous. Direction l'hippodrome de Laval et les 2850 mètres du parcours corde à gauche à l'occasion du Quintet Plus de ce mercredi 19 août 2026. Il réunira 15 concurrents âgés de 7 à 11 ans n'ayant pas gagné 325 000 euros. Départ prévu 18h45. En telle notre sélection, le 14, Ridley Lavec sera logiquement le grand favori de cette épreuve. Il visera la victoire. Suivi du 2, Diabelle, toujours présentée à bon escient. Elle va découvrir la piste du jour avec de légitimes ambitions. Le 4, Heureux de Fleur, au top de sa condition physique actuellement. Le 12, Jason Ginyu, sur sa vraie valeur, sa place est dans la bonne combinaison. Et enfin, le 9, Impérial du Rabutin, de nouveau déféré des 4 pieds. Il complétera notre sélection. Une sélection que vous pouvez retrouver sur ma chaîne YouTube Tom Kazakh, les pronostics hippiques avec mes dernières minutes. Donc notre choix aujourd'hui, premier le 14, Ridley Lavec. Second le 2, Diabelle. Troisième le 4, Heureux de Fleur. Quatrième le 12, Jason Ginyu. Cinquième le 9, Impérial du Rabutin. Le second choix le 13, le 10 et le 11. Et à vous la fortune!

0: Les souvenirs de demoiselles, et ça vous l'avez forcément en tête. Alors peut-être que vous vous souvenez de la date de la sortie, peut-être que vous vous souvenez que vos parents écoutaient ce morceau. Et bien c'était les Modern Talking sur Demoiselle, Brother Louis.
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0: Et en ce mercredi 19 août, des films à découvrir à la télévision, 20h55 sur Arte. Ma vie, ma gueule, une comédie dramatique. Une femme de 55 ans, un divorcé et fantasque, traverse sa crise existentielle, pardonnez-moi, avec un humour grinçant entre lucidité et déraison. C'est à découvrir sur Arte à partir de 22h45. Et off sur Canal+, La Bonne Étoile, une comédie à partir de 21h05. Et puis Classe Moyenne sur TF1, du Cobu Président, comédie française à partir de 21h10. Côté série, 21h10, 23h05, deux épisodes des Invisibles sur France Télévisions, sur France 2, sur TF1, New York, unité spéciale à partir de 22h45. Les documentaires maintenant à découvrir à la télévision sur France 5, deux numéros à 21h et 21h50. Au bout de la mer sur TMC, 21h25, Cowboy, danse et festival, la country envahit la France, et 90 minutes d'enquête à partir de 23h20 sur France 3, 23h, Madame Bouchon part en retraite. Et puis à partir de 23h10 sur W9, enquête d'action. La télé-réalité n'est pas en reste également pour ce soir, 21h10, Baby Boom, deux épisodes sur TFX. Et puis les magazines vous attendent entre autres, 55e Festival Interceltique de Lorient, c'est sur France 3 à partir de 21h10. Et puis Julien Courbet et son équipe enquêtent sur les petits prix sur M6 à partir de 21h10 et 23h15. À quel prix est à découvrir sur M6.
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0: Il est déjà 8h passé de 45 minutes sur Demoiselle. On retrouve bien sûr Julia pour l'horoscope du jour. Bonjour Julia.
1: Bonjour à tous. On commence votre horoscope de ce mercredi 19 août par les Béliers. Accordez-vous une pause loin des écrans.
2: Taureau, le conseil d'une personne de confiance pourrait vous aider à faire le bon choix.
3: Gémeaux, si le moral vacille, rapprochez-vous de vos amis.
4: Cancer, les hésitations s'effacent peu à peu.
5: Lion, face aux provocations, gardez surtout votre calme.
6: Vierge, votre charme naturel attire les bonnes personnes.
7: Balance, les liens familiaux se renforcent.
8: Scorpion, une amélioration financière pourrait bien vous surprendre.
9: Sagittaire, votre enthousiasme est contagieux.
10: Une belle occasion de vivre de nouvelles expériences se présente.
11: Capricorne, votre persévérance porte enfin ses fruits.
12: Verseau, de nouvelles idées émergent avec facilité.
13: Et enfin les poissons, vous savez défendre vos intérêts avec habileté.
14: Je vous souhaite à tous une très belle journée.
0: Merci Julia, rendez-vous dès demain sur Demoiselle à partir de 7h45.
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0: Joyeux Jonathan, allô, pour vous accompagner sur Demoiselle en ce mercredi. Bon réveil, merci de nous avoir rejoints. 8h47 à suivre, l'Expresso de l'Info.
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0: J'ai Jonathan sur Demoiselle avec Allo dans quelques minutes. Rendez-vous avec Eagle Eye Cherry. Le titre Save Tonight en programmation sur Demoiselle. Votre météo marine également. Pour l'instant, 8h50, c'est l'expresso de l'info.
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0: Avec vous Adrien, bonjour.
4: Bonjour Mickaël, bonjour à tous. À Sainte, un grave accident de la route entre une moto et une voiture fait un blessé grave. Le conducteur de la moto est survenu en fin de matinée au cours du maréchal Leclerc. Le conducteur et la passagère du véhicule sont eux indemnes. 11 sapeurs-pompiers sont intervenus sur place, ainsi que les médecins du SMUR et un véhicule de désincarcération. De nouvelles restrictions d'eau pour l'irrigation en Charente-Maritime. Un troisième bassin classé en crise DCR le plus haut niveau. C'est le bassin de l'antenne Rousille autour de Matha. Il est concerné par une interdiction totale de prélèvement pour l'irrigation. Le bassin de la Gère de Vise lui passe en niveau alerte. Les nappes phréatiques sont également concernées par des mesures de restriction. Celles du Turono-Conassien à Neuillac est en alerte vigilance. Celle de l'infra-sénomanien à Gémozac également. À l'ARS, l'agence régionale de santé encourage le dépistage sanguin et urinaire des habitants de la cité de la Coudre à Tonnet-Charente, polluée par des activités de Timac Agro. C'est lors d'une réunion des membres de la commission de suivi de site à la sous-préfecture de Rochefort que l'ARS a encouragé les associations de riverains et les élus de Tonnet-Charente à sensibiliser les habitants de la cité à se faire dépister, une tâche pas si facile malgré l'évidence et la gravité de la pollution. 4 infirmiers militaires font escale à la base aérienne de Rochefort-Saint-Agnan dans leur périple à vélo en hommage à un camarade tombé en Afghanistan. En 2006, ils sont partis de Brest et doivent arriver à Marseille, 1500 km à vélo, en passant par les villes d'affectation de leur frère d'armes, Frédéric Paré, tombé au combat le 25 août 2006 en Afghanistan. Les villes étapes sont les suivantes, Brest, Lorient, Hourtin dans les Landes et enfin Marseille, dans laquelle repose l'infirmier militaire. L'idée d'un tel voyage a germé dans la tête des quatre amis à l'occasion des 20 ans de la disparition de l'infirmier militaire, un périple qui permet également de lever des fonds pour le centre d'études et de recherche pour l'appareillage des handicapés de l'institution nationale des Invalides. Pour faire un don, rendez-vous sur le site Hello Asso, page Ride for Fred.
0: Et nous retrouvons bien sûr Adrien, la météo marine.
4: Absolument, quel temps fait-il sur les flots? Pas d'avis de tempête en cours ni prévu. Les prévisions pour aujourd'hui, un vent revenant secteur ouest 2 à 4 Beaufort le matin, puis fraîchissant 3 à 4 l'après-midi avec une mer belle à peu agitée, une houle non significative, un ciel nuageux et une bonne visibilité. À Saint-Denis d'Oléron, la marée haute à 8h52 basse, à 16h04, coefficient de marée 57 et 49.
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4: Merci d'avoir suivi cet expresso. Retour de l'information locale et départementale avec votre demoiselle reportage à 9h30.

0: Mylène Farmer sur Demoiselle et le titre À qui le tour à l'instant sur la radio d'ici.
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0: Demoiselle. À suivre matinale dans quelques instants, entre autres Zazie, peu importe, mais aussi The Cure, In Between Day en programmation sur la radio d'ici. Bienvenue à vous, 9h.
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6: Bonjour, la loi créant un droit à l'aide à mourir promulguée par Emmanuel Macron est publiée ce mercredi au Journal officiel. Le texte permet aux patients majeurs atteints d'une maladie grave et incurable en phase terminale de s'administrer un produit létal sous contrôle médical. Avant les premières procédures, le gouvernement devra tout de même publier les décrets d'application nécessaires. La France rejoint ainsi des pays comme la Belgique, la Suisse ou bien encore le Canada. Le ministre des Comptes publics David Amiel a présenté hier les excuses du gouvernement après le piratage du fisc. L'administration a aussi reconnu une autre fuite de données sur les successions. Dans le même temps, le groupe de pirates Zero Bytes revendique aussi la publication de millions de données de l'éducation nationale concernant des enseignants, élèves et parents. Dans le Var, l'incendie est officiellement éteint après un mois de combat. Déclaré le 21 juillet à Pontevès, si le feu a parcouru 6300 hectares et en a brûlé 5700 sur 7 communes. Les principaux feux sont d'ailleurs fixés ou maîtrisés en France alors que les dernières vigilances orange pour canicule ont été levées. Toujours des tensions entre Paris et Téhéran. La France va expulser 2 diplomates iraniens dans les prochains jours. Une décision qui a été prise en représailles après l'interdiction de retour visant 2 agents français de l'ambassade de Téhéran. Ils avaient été brièvement arrêtés et molestés en juillet par les services d'ingérence iraniens. Le Quai d'Orsay dénonce des accusations mensongères et a convoqué l'ambassadeur d'Iran. Première sortie réussie dans l'espace pour l'astronaute française Sophie Adenau. Elle est restée hors de la station pendant plus de 6 heures hier. Elle est ainsi devenue la première française à sortir dans l'espace. En football, match nul pour l'Olympique Lyonnais face à Fenerbahçe à l'occasion du barrage aller de Ligue des Champions. Le match s'est terminé sur un score final de 1 partout. En musique, Frank Beard, le batteur historique du groupe de rock ZZ Top, formé en 1969, est mort à l'âge de 77 ans dans son ranch au Texas. Le trio texan a annulé ses 2 prochains concerts aux États-Unis, mais va reprendre sa tournée dès ce week-end à Austin pour rendre hommage aux musiciens. Enfin, mercredi aujourd'hui, c'est jour de sortie cinéma. Parmi les films à l'affiche cette semaine, on retrouve La Palme d'Or, Fjord, de Christian Mungiu. Le réalisateur roumain de 58 ans a obtenu pour la 2e fois la récompense suprême canoise en mai dernier pour son 7e film, désormais en salle.
0: Merci Frédéric Fouquet, on vous retrouve tout à l'heure dans une heure.

0: The Cure sur Demoiselle avec In Between There en programmation hein, sur la radio d'ici dans quelques minutes. Votre agenda loisir, on partira du côté de Grand Village Plage, de Ténac également, Saint-Georges de Didonne, on jettera un petit coup d'œil du côté de Rochefort également. Et puis côté musique, hein, j'ai jamais été cool. Zoé Méléman sur la radio d'ici avec le titre Jamais été cool en programmation sur Demoiselle. A tout de suite.
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0: Passenger sur Demoiselle. Vous avez reconnu bien sûr la voix d'Alex Warren. Il est déjà 9h passé de 19 minutes. On s'intéresse à votre agenda loisir.
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0: Et on va du côté de Grand Village, sur Oléron. Vous écoutez Demoiselle sur le 107, hein, 14e édition d'un piano dans la Pinède jusqu'au 20 août prochain au programme Chansons françaises, Swing et Boogie. À noter également, lors du jeudi de clôture, vous allez découvrir la reine du Boogie. Comptez 6€ pour la place, 15€ pour un pass. Si vous voulez en savoir plus, renseignements auprès de vos offices de tourisme du côté du bassin Marraine Oléron. On va en Pays Royal et maintenant avec une visite guidée à découvrir. Demain, on part du côté du Palais des Congrès.
2: Cet été, on remonte le temps jusqu'à l'inauguration du Palais des Congrès de Royan en 1957. En compagnie de Gisèle et Suzanne, deux jeunes filles pleines d'enthousiasme, on revit ce moment emblématique de l'après-guerre. À travers leurs pas, on découvre une époque où l'espoir et la créativité dessinaient l'avenir de la ville. La visite se conclut autour du verre de l'amitié dans une ambiance conviviale. Rendez-vous les jeudis 9 et 23 juillet, puis 6 et 20 août à 17h. Sur réservation uniquement, tout le programme sur royanatlantique.fr.
0: Merci Damien. Damien de l'Office de Tourisme Royan Atlantique. Si vous voulez en savoir plus d'ailleurs sur les visites guidées, on vous invite à découvrir vos offices de tourisme sur la côte de Beauté. On va maintenant du côté de Ténac. L'aéroclub de Saintes ouvre ses portes demain, jeudi 10h30 midi, pour une visite guidée pas comme les autres. Vous allez partir à la rencontre des pilotes au Club House et découvrir également des simulateurs et plonger dans l'histoire de cette institution qui est née en 1931. Vous allez également pouvoir repartir avec une photo souvenir. Comptez 8€ pour la visite. Les réservations sont bien sûr conseillées. À Saint-Georges-de-Didonne, dès 11h ce matin, la place de Verdun sera dansante. Ah oui, un DJ vous attend, DJ François, qui prend les platines pour les enfants, des tubes à reprendre à tue-tête, déguisement de rigueur. Et puis en soirée, Cuba à Saint-Georges-de-Didonne, côté du Café des Bains pour tout le monde. Vous allez pouvoir danser et vous initier à la salsa, au bachata également, face à la mer, débutants et danseurs confirmés, sont attendus. L'entrée est complètement libre. Et puis, un rendez-vous rock au bord de la Charente, 19h30, 23h30, au Clos, du côté de Rochefort. Le groupe Dîner en Famille vous attend. Un concert donc garage psychédélique entre influences de Nirvana et Indochine. C'est à découvrir donc 19h30. C'est ouvert à la buvette bio, bien sûr, à la restauration qui sera payante. Et à 20h45, rendez-vous bien sûr pour ce fameux concert.
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0: Souvenir de demoiselle MC Solar, Claude MC Solar avec Hasta la Vista à l'instant sur la radio d'ici. MC Solar qui d'ailleurs continue à faire le lien entre les générations. Il partage notamment, comme Caroline avec Zao, une relecture moderne de son mythique Caroline. Le morceau mélange nostalgie et production actuelle. MC Solar donc toujours aussi à l'aise derrière le micro. Puis à l'instant, c'était un souvenir de la radio d'ici. Dans quelques minutes, rendez-vous avec Jenny qui accompagne Tempimpala pour le titre Dracula. Auparavant, 9h30, voici l'information locale et départementale. C'est Demoiselle Reportage.
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2: Quatre infirmiers militaires font escale à la base aérienne de Rochefort-Saint-Agnan dans leur périple à vélo en hommage à un camarade tombé en Afghanistan en 2006. Ils sont partis de Brest et doivent arriver à Marseille. Quatre infirmiers militaires, 1500 km à vélo, en passant par les villes d'affectation de leur frère d'armes, Frédéric Paré, également infirmier militaire tombé il y a 20 ans, le 25 août 2006 en Afghanistan. Les villes étapes sont donc Brest, puis Lorient, Hourtin dans les Landes et enfin Marseille, la ville dans laquelle repose l'infirmier militaire. L'idée d'un tel voyage a germé dans la tête des quatre amis à l'occasion des 20 ans de la disparition de l'infirmier militaire.
3: Avec les trois amis qui co-organisent, on a gardé un lien après notre affectation commune sur Lorient. Et ce lien, il était souvent autour du sport. Se retrouver des week-ends pour aller faire du vélo ou pour courir. Donc du coup, c'est tout naturellement que un jour, j'ai dit, bah tiens, ça serait, pour lui rendre hommage, ça serait marrant d'allier l'hommage et puis notre petite tradition de se retrouver pour faire du sport. Donc du coup là, j'ai dit, bah pourquoi pas faire 1500 km en vélo, ce sera toujours plus rapide qu'en courant.
2: Julien, infirmier militaire et président de l'association Ride for Fred, un périple hommage et également l'occasion de lever des fonds pour une bonne cause. C'est la mère du défunt qui a choisi l'institution qui allait recevoir les dons. C'est le Centre d'études et de recherche pour l'appareillage des handicapés de l'Institution nationale des Invalides. Julien, infirmier militaire et le président de l'association Ride for Fred.
3: À la demande de sa maman, Josette, du coup, on va rouler au profit du Centre d'études et de recherche pour l'appareillage des handicapés de l'Institut national des Invalides. Voilà, parce qu'elle avait été dans sa prise en charge à la suite du décès de son fils, elle avait été aux Invalides et elle avait été vraiment marquée par ce qui pouvait être fait pour les blessés, notamment les personnes amputées. Et du coup là, nous, la cagnotte sera reversée à cette structure.
2: Pour faire un don, rendez-vous sur le site internet Hello Asso à la page Ride for Fred.
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0: Cet après-midi, le temps sera changeant avec davantage de nuages sur le littoral, tandis que l'intérieur des terres profitera de belles éclaircies. 22 degrés sur les îles comme le Château d'Oléron, Saint-Martin, ou Doré, pardonnez-moi. 23 degrés du côté de La Rochelle, Royan, 24 à Rochefort, 27 degrés à Saintes, 28 à Saint-Jean-d'Angély et Jonzac. Vent faible ce matin, cet après-midi, il sera modéré. Dans la nuit, un front pluvieux faible traversera la Charente-Maritime, apportant quelques pluies ou bruines. Pour la suite, jeudi, le ciel se voile davantage avec un risque de faibles pluies et les maximales en léger repli aux alentours des 24 à 25 degrés. Vendredi, même ambiance changeante entre nuages et éclaircies pour des maximales qui vont approcher les 26 degrés.
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0: L'information locale et départementale revient tout à l'heure, 10h30, pour le Flash avec Adrien.

0: comme ça. Ta main à l'instant sur Demoiselle, c'était Grégoire qui a d'ailleurs signé son retour cette année avec un nouvel EP intitulé On se trouvera un endroit, sorti en avril dernier. Et le chanteur remonte aussi sur scène après plusieurs années discrètes. Il sera notamment le 25 août prochain à la Villa Efrussi du côté de Saint-Jean-Cap-Ferrat. Un retour donc tout en douceur de l'interprète Toi plus moi. C'est Manon Lisa qui est avec nous juste après la pause publicitaire. Hein. Le titre, Le Petit Pêcheur, mais aussi Spangles avec Walk Like an Egyptian dans les matinales. À tout de suite.
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1: Et direction Royan, entouré de rochers, la Conche, Duché est l'une des plus intimes des plages du pays royanais, les plus familiales également. Elle a été labellisée Pavillon Bleu en 2019. Sur cette plage aujourd'hui, quelques passages nuageux avec des températures aux alentours des 24 degrés sous le parasol. 30 degrés en ressenti, vent d'ouest faible, l'indice du vent sur cette plage. 6, malgré l'indice faible, pensez à protéger votre peau. La mer se rabasse à 16h08 pour être haute à 22h15, coefficient 49. Sur la plage du Chez à Royan, la mer sera belle à peu agitée, ou le 30 à 60 cm seulement. Température dans l'eau, on vous promet 24 degrés.
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0: Merci de votre fidélité à Demoiselle, vous êtes en plein cœur des matinales, il est tout juste 10h sur la radio d'ici, à suivre Temper City.
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3: Bonjour à tous. La loi créant un droit à l'aide à mourir a été promulguée par Emmanuel Macron et publiée au journal officiel ce mercredi. Ce texte validé par le Conseil constitutionnel la semaine dernière avec quelques réserves, crée un droit à l'aide à mourir sous plusieurs conditions, pour certains patients uniquement, leur permettant de s'administrer un produit létal en présence d'un soignant. David Amiel, le ministre des Comptes publics, a présenté ses excuses face au piratage massif du fisc. Dans le même temps, l'administration fiscale a reconnu une autre fuite de données, moins sensible, sur les successions. C'est officiel, l'incendie dans le Var qui a parcouru 6300 hectares est officiellement éteint. Il s'était déclaré du côté de Pontevès. Plus de 11 000 pompiers ont été mobilisés sur cet incendie et 3800 largages effectués. Aujourd'hui, 17 départements sont placés en risque élevé au feu de forêt selon Météo France. Dans les Côtes d'Armor, 16 personnes ont été blessées hier soir après l'affaissement d'un gradin avant un spectacle au château de Bienassy à Erquy. Les spectateurs étaient en train de s'installer avant le début d'un son et lumière consacré à l'histoire d'Anne de Bretagne, dont c'était la dernière représentation. Ils étaient une centaine au moment de cet accident. Donald Trump a suspendu pour 3 jours l'entrée en vigueur de nouveaux droits de douane punitifs pour le Canada, les deux pays étant parvenus, selon lui, à un accord commercial global après plusieurs semaines de négociations. Au Moyen-Orient, les Émirats arabes unis suspendent tous les échanges commerciaux et financiers avec l'Iran, qu'ils accusent d'avoir ciblé des navires avec 2 missiles balistiques. Téhéran dément. De son côté, la France va expulser 2 diplomates iraniens dans les tout prochains jours, selon le ministre français des Affaires étrangères, et ce en représailles à la décision de l'Iran d'interdire le retour de 2 diplomates de l'ambassade de France à Téhéran. Et puis sport et football, match nul pour l'Olympique lyonnais face au Fenerbahçe à l'occasion du barrage aller de la Ligue des Champions, disputé hier soir, score final 1-0.

0: La comédie musicale du Roi Soleil, hein, l'origine, hein, ça marche à l'instant sur Demoiselle avec tout simplement un grand retour qui a été signé, bah oui, 20 ans après sa création. Le Roi Soleil continue à faire parler de lui. La comédie musicale est relancée par Kamel Wally et Dove Attia, poursuit sa tournée dans une version modernisée. Ils seront d'ailleurs présents en 2027 également dans plusieurs zéniths. Pierre Demar dans quelques instants. Il y aura également Mentissa. Fais gaffe à toi sur la radio d'ici. Et puis bien sûr aux alentours des 10h20, votre agenda loisir.
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1: Et quelques manifestations bien sûr à noter sur vos agendas. On commence avec le bassin Maréno-Léron et un grand village plage sur Oléron, l'édition, nouvelle édition hein, du piano dans la Pinède. Jusqu'à demain au programme chansons françaises, swing mais aussi boogie et notamment les divas, la reine du boogie qui va clôturer demain cette manifestation. Comptez 6 euros pour les places assises, plus d'informations auprès de vos offices de tourisme. On va du côté de Ténac maintenant, à côté de Saintes, qui ouvre les portes de son aéroclub demain, 10h30-12h. Une visite guidée par et pas comme les autres. Vous allez rencontrer les pilotes du club A11, découvrir également le simulateur et plonger dans l'histoire de cette institution née en 1931. Photos souvenirs également à découvrir. Les visites guidées s'ouvrent à vous. Rendez-vous d'ailleurs du côté du pays Rocheforté avec la visite guidée du Fort Lupin. On voit ça avec Camille.
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1: Saint-Georges-de-Didonne, la ville vous attend dès 11h, place de Verdun avec Gigi François qui prend les platines pour les enfants, des tubes à reprendre à tue-tête et déguisement de rigueur. Rendez-vous dans une petite demi-heure à Saint-Georges-de-Didonne et en soirée du côté de Saint-Georges également, Cuba à l'honneur du côté du Café des Bains avec une initiation salsa, bachata face à la mer. Donc si vous êtes débutant ou alors danseur confirmé, rendez-vous là-bas. Et du côté de Rochefort, ce soir à 19h30-23h30 au Clos, on accueille le groupe Dîner de Famille pour un concert garage psychédélique entre influences de Nirvana et Indochine, un bistrot associatif cuisine maison à découvrir à partir de 19h30 et 20h45, c'est le concert.
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0: Bienvenue sur Demoiselle avec Ultranaté en nouveauté hein, sur la radio d'ici, c'était Starlight, 10h30.
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0: Et le flash avec Adrien Vivenne, bonjour.
3: Bonjour Mickaël, bonjour à tous. À Saint-Ain, grave accident de la route entre une moto et une voiture fait un blessé grave, le conducteur de la moto. Survenu en fin de matinée, cours du maréchal Leclerc à Sainte, le conducteur et le passager du véhicule sont indemnes. 11 sapeurs-pompiers sont intervenus sur place, ainsi que les médecins du SMUR et un véhicule de désincarcération. De nouvelles restrictions d'eau pour l'irrigation en Charente-Maritime. Un troisième bassin classé en crise DCR, le bassin de l'antenne Rousille autour de Matard. Il est concerné par une interdiction totale de prélèvement pour l'irrigation. Le bassin de la Gère-Devise passe en niveau alerte. Les nappes phréatiques sont elles aussi concernées par des mesures de restriction. Celle du Turonneau-Conassien à Neuillac est en alerte vigilance, ainsi que celle de l'infra-sénomanien à Gémozac. L'ARS, l'Agence régionale de santé, encourage le dépistage sanguin et urinaire des habitants de la cité de la Coudre à Tonnet-Charente, polluée par les activités de Timac Agro. Lors d'une réunion des membres de la commission de suivi de site à la sous-préfecture de Rochefort, l'ARS a encouragé les associations de riverains et les élus de Tonnet-Charente à sensibiliser les habitants de la cité de la Coudre à se faire dépister. Une tâche pas si facile malgré l'évidence et la gravité de la pollution. Vous entendrez dans votre journal de midi Gérard Gardère, l'administrateur du collectif de défense de Tonnet-Charente. Autre point abordé, c'est la date de la prochaine commission de suivi de site. Ces réunions étapes qui permettent de mesurer l'avancée du dossier. La prochaine aura lieu le 2 octobre prochain, à la fin du délai légal pendant lequel Timac Agro peut contester son obligation de dépollution. Le collectif espère alors connaître la position de l'entreprise à ce moment-là et qu'elle accepte enfin de dépolluer les terrains. Quatre infirmiers militaires font escale à la base aérienne de Rochefort-Saint-Aignan dans leur périple à vélo en hommage à un camarade tombé en Afghanistan en 2006. Ils sont partis de Brest et doivent arriver à Marseille, 1500 km à vélo, en passant par les villes d'affectation de leur frère d'armes, Frédéric Paré, infirmier militaire également tombé il y a 20 ans, le 25 août 2006, en Afghanistan. Les villes étapes sont donc Brest, Lorient, puis Hourtin dans les Landes et enfin Marseille, ville dans laquelle repose l'infirmier militaire Frédéric. Et vous entendrez Julien, un des amis du défunt président de l'association Rail for Fred, dans votre journal de midi. On passe maintenant aux nouvelles du ciel.
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3: Et donc les nouvelles du ciel, Mickaël.
0: Voilà, tout à fait. Donc cet après-midi, le temps sera changeant. Ça commence d'ailleurs un peu, hein, avec davantage de nuages sur le littoral, tandis que l'intérieur des terres va profiter de belles éclaircies. Les températures, 22 degrés du côté du château d'Oléron, Saint-Martin-de-Ré, 23 degrés à Royan, La Rochelle, 24 à Rochefort, 27 à Sainte, Saint-Jean-d'Angély, 28 du côté de Jonzac. Dans la nuit, un front pluvieux faible va traverser la Charente-Maritime, apportant quelques pluies et bruines.
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3: Retour de l'information locale et départementale à midi avec votre journal.

0: écoutait les 21 Pilots à l'instant sur Demoiselle, 10h passées de 40 minutes sur la radio d'ici.
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0: À suivre côté musique Elliott. On s'oubliera est en programmation sur Demoiselle. Il y aura également le single de Jeanne Bonjour. Finir par terre est en programmation sur la radio d'ici. Votre météo des plages également dans 10 minutes.
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1: Et direction Royan, entourée de rochers, la Conche Duché est l'une des plus intimes des plages du pays royanais, les plus familiales également. Elle a été labellisée Pavillon Bleu en 2019. Sur cette plage aujourd'hui, quelques passages nuageux avec des températures aux alentours des 24 degrés sous le parasol, 30 degrés en ressenti, vent d'ouest faible, l'indice du vent sur cette plage, 6 malgré l'indice faible, pensez à protéger votre peau. La mer se rabasse à 16h08 pour être haute à 22h15, coefficient 49. Sur la plage du Chez à Royan, la mer sera belle à peu agitée, ou de 30 à 60 cm seulement. Température dans l'eau, on vous promet 24 degrés.
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0: Finir par terre sur Demoiselle, hein, c'est le titre de Jeanne Bonjour, à l'instant sur la radio d'ici. Merci de votre fidélité à Demoiselle, votre radio en Charente-Maritime. Vous êtes en plein cœur des matinales, il est déjà 11h. À suivre dans quelques instants, Corneille et Alain Souchon.
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4: Bonjour à tous. La loi créant un droit à l'aide à mourir a été publiée au Journal officiel ce matin dans le sillage de sa promulgation par Emmanuel Macron. Ce texte sur la fin de vie avait été validé par le Conseil constitutionnel, mais avec quelques réserves. La France insoumise utilisera sa niche parlementaire du 29 octobre pour faire abroger l'introduction des néonicotinoïdes prévus dans la loi d'urgence agricole. Selon Mathilde Panot ce matin, la présidente du groupe LFI à l'Assemblée nationale. Par ailleurs, les agriculteurs connaîtront le 3 septembre le montant des aides ciblées département par département suite à la sécheresse, aux canicules et aux incendies. Rien qu'en Gironde, la première évaluation des conséquences du méga-feu de juillet est d'environ 6 millions d'euros, selon Annie Genevard, la ministre de l'Agriculture. C'est officiel, l'incendie dans le Var qui a parcouru 6300 hectares est officiellement éteint. Il s'était déclaré du côté de Pontevès. Plus de 11 000 pompiers ont été mobilisés sur cet incendie et 3800 largages ont été effectués. Aujourd'hui, 17 départements sont placés en risque élevé au feu de forêt selon Météo France. Dans les Côtes d'Armor, 16 personnes ont été blessées hier soir après l'affaissement d'un gradin avant un spectacle au château de Bienassy à Erquy. Les spectateurs étaient en train de s'installer avant le début du son et lumière consacré à l'histoire d'Anne de Bretagne. Ils étaient une centaine au moment de cet accident. Un homme a été incarcéré et mis en examen pour tentative d'assassinat hier après avoir percuté volontairement une voiture de gendarmerie dans les Vosges. Au Moyen-Orient, les Émirats arabes unis suspendent tous les échanges commerciaux et financiers avec l'Iran, qu'ils accusent d'avoir ciblé des navires avec deux missiles balistiques. Téhéran dément. Sport et football, Paul Pogba quitte l'AS Monaco après avoir raté son comeback. De retour dans le monde du foot après sa suspension pour dopage, il n'a jamais réussi à retrouver un niveau correct pour aider les Monégasques. Et puis match nul pour l'Olympique Lyonnais face au Fenerbahçe à l'occasion du barrage aller de la Ligue des Champions disputé hier soir.

0: Les matinales de demoiselles avec au programme dans quelques minutes vos petites annonces sur la radio d'ici à 11h20. Jetterai également un petit coup d'œil sur les pronostics de Tom Kazak et puis votre rubrique streaming VOD, hein, une sélection de films, séries et animés et documentaires à découvrir sur les différentes plateformes. C'est tout à l'heure à 11h40. Et nous côté musique, voici Jetlag en programmation avec Louisa, il y aura également Lucène. Love Bad Bike est en programmation sur la radio d'ici et dans le prochain quart d'heure, à tout de suite.
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1: Du vendredi au dimanche, Rochefort accueille la 20e nationale de pétanque organisée par la Fédération française de pétanque et Jeux Provençal. Le concours sont réservés aux licenciés de la FFPJP et des fédérations affiliées. Vendredi 21, concours départemental en triplette vétéran limité à 96 équipes. Samedi 22, national top 500 en triplette limité à 256 équipes. Et le dimanche 23, reprise des quarts de finale du national à 9h30, puis doublette féminine et triplette TC. Les parties débutent à 9h. L'événement est également qualificatif pour les Masters de pétanque 2027. Les rencontres seront retransmises en direct sur YouTube via Sport Mediamat. Inscription notamment sur Eloasso, tarif allant de 8 à 45 euros par équipe pour le concours restauration rapide sur place. Ce samedi 19h, bal des commerçants de Breuillé avec DJ, piste de danse, restauration sur place, rendez-vous place Jean-Noël de Lipovski avec votre invitation retirée chez votre commerçant. L'association RACTC Randonnée autour de Tenay-Charentes organise une randonnée semi-nocturne de 11 km. Samedi 12 septembre à Tenay-Charentes, départ prévu entre 17h30 et 18h30 du complexe municipal de Tenay-Charentes. Un repas par étape, prévoir couverts, assiettes, verres et serviettes, ainsi qu'une lampe et un vêtement réfléchissant. L'inscription est obligatoire avant ce 29 août. Tarif 15 euros pour les adultes, 6 euros pour les enfants de 8 à 12 ans. Renseignements inscription 06 33 14 11 54. L'Oléron Rugby Club organise une grande brocante vide-grenier ce samedi toute la journée au stade de rugby, route de Boyerville à Doluz-d'Oléron. L'entrée est gratuite pour les visiteurs sur place, buvette et petite restauration. Renseignements 06 08 54 97 20. Le château de Penlois ouvre ses portes à la nuit tombée pour une plongée dans l'univers de ses fantômes. Pendant 1h30, vous allez suivre des personnages mystérieux à travers les couloirs et les jardins, plongés dans le noir pour percer les secrets de la famille. Rendez-vous ce mercredi 19 et 26 août à partir de 21h. Réservation en ligne obligatoire. Comptez 17 euros pour les adultes, 15 euros pour les enfants entre 6 et 12 ans. Petit cocktail clos l'aventure, histoire de se remettre de ses émotions. L'Amicale des marins et marins anciens combattants organise leur traditionnelle éclate de moules dansante dimanche 30 août à partir de 12h30 au centre d'animation et de loisirs Marinières-Sebrouage. L'occasion donc de célébrer plusieurs anniversaires à l'associé de l'association de la Marine Nationale avec une exposition consacrée à la médaille militaire et une animation spéciale pendant le repas. Repas comprenant d'ailleurs huîtres, éclats de moule, rôti de porc, mais aussi fromage et dessert. Participation 37 euros par personne, 19 euros pour les enfants plus de 10 ans. Une tombola est également prévue. Attention, il faut réserver avant le 25 août. L'auto organisé par l'Union des associations Auchet à Saint-Georges-d'Oléron, c'est samedi. Porte ouverte 19h30, l'auto 20h30. Une partie spéciale permettra de gagner 500 euros. Des lots à gagner également vous seront proposés, notamment des bons d'achat, lots de grillades, mais aussi bourriches d'huîtres et paniers de fruits et légumes, ainsi que paniers garnis. Le carton est proposé à 2 euros avec une formule à 2,50 euros pour le carton jetable. Crêpes et sandwich sur place, n'oubliez pas les boissons. Le Lions Club Royan-Doyen organise sa deuxième vente annuelle de livres d'occasion lors du forum des associations de Royan. Ça se passe samedi 29 août au gymnase Cossec, Henri d'une entre 9h et 18h. Littérature française, étrangère, romans, polars, livres d'histoire, mais aussi culture, à tout est à découvrir. Les bénéfices seront tout simplement affectés à des œuvres caritatives. Et puis enfin, le lundi 31 août, grande brocante vide-grenier sur le parking du marché central de Royan, organisé par l'association des commerçants et artisans du marché central.

0: Des souvenirs de demoiselles avec Frérot de la Vega, Sweet Darling. Dans quelques instants, Charlotte Cardin, The Way We Touch, mais aussi Mr. Big avec Wild World. On s'intéressera également à votre chronique stream, VOD et différents films à découvrir sur les plateformes payantes. C'est dans quelques instants sur Demoiselle. Auparavant, tiens, est-ce que vous allez avoir de la chance aujourd'hui aussi, Tom Kazak et les pronostics?
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2: Bonjour, bonjour à tous. Direction l'hippodrome de Laval et les 2850 mètres du parcours corde à gauche à l'occasion du Quintet Plus de ce mercredi 19 août 2026. Il réunira 15 concurrents âgés de 7 à 11 ans n'ayant pas gagné 325 000 euros au départ prévu, 18h45. En tête de notre sélection, le 14, Ridley Lavec sera logiquement le grand favori de cette épreuve. Il visera la victoire. Suivi du 2, Diabelle, toujours présentée à bon escient, elle va découvrir la piste du jour avec de légitimes ambitions. Le 4, Heureux de Fleur, au top de sa condition physique actuellement. Le 12, Jason Ginyu, sur sa vraie valeur, sa place est dans la bonne combinaison. Et enfin, le 9, Impérial du Rabutin, de nouveau déféré des 4 pieds, il complétera notre sélection. Une sélection que vous pouvez retrouver sur ma chaîne YouTube Tom Kazak, les pronostics hippiques avec mes dernières minutes. Donc notre choix aujourd'hui, premier le 14, Ridley Lavec. Second le 2, Diabelle. Troisième le 4, Heureux de Fleur. Quatrième le 12, Jason Ginyu. Cinquième le 9, Impérial du Rabutin. Le second choix le 13, le 10 et le 11. Et à vous la fortune!

0: en Sticky Love sur Netflix. À retrouver hein, la première saison avec 12 épisodes sortis depuis le 7 août dernier. C'est une romance coréenne qui joue sur l'amnésie, les mensonges et le monde de la boxe avec en tête d'affiche Jung Hae-in, absolument à découvrir.
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0: Dans quelques minutes, on vous invite à rester avec nous. Pourquoi ? Parce que l'information locale et départementale vous sera dépeinte par Adrien Vivaine à partir de 12h06 sur l'antenne de Demoiselles, l'actualité de Charente-Maritime, bien sûr. Adrien Vivaine qui s'arrête sur la météo marine.
1: Pas d'avis de vent fort en cours ni prévu. Les prévisions pour aujourd'hui, un vent de secteur nord-ouest 2 à 4 Beaufort, fraîchissant, progressivement 3 à 4, avec une mer peu agitée, une houle de nord-ouest 0,50 m à 1 mètre, un temps nuageux avec une bonne visibilité. À Royan-la-Mariotte à 9h13 et 21h32, basse à 15h26, coefficient de marée 71 et 64.
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3: Bonjour à tous. À Saintes, un grave accident de la route entre une moto et une voiture laisse le motard blessé gravement, survenu en fin de matinée, cours du maréchal Leclerc. Le conducteur et la passagère du véhicule sont eux indemnes. 11 sapeurs-pompiers sont intervenus sur place ainsi que les médecins du SMUR et un véhicule de désincarcération. De nouvelles restrictions d'eau pour l'irrigation, pour l'usage de l'eau pour l'irrigation en Charente-Maritime, un troisième bassin classé en crise DCR, le plus haut niveau d'alerte, le bassin de l'antenne Rousille autour de Mataille concerné par une interdiction totale de prélèvement pour l'irrigation. Le bassin de la Gère-de-Vise passe lui en niveau alerte et les nappes phréatiques sont également concernées par des mesures de restriction. C'est celle du Turono-Conassien à Neuillac en alerte vigilance et c'est celle de l'Infra-Cénomanien à Gémozac également concernée par une alerte vigilance. L'Agence régionale de santé encourage le dépistage sanguin et urinaire des habitants de la cité de la Coudre à Tonnet-Charente, polluée par les activités de Timac Agro. Lors d'une réunion des membres de la commission de suivi de site à la sous-préfecture de Rochefort ce mardi, l'ARS a encouragé les associations de riverains et les élus de Tonnet-Charente à sensibiliser les habitants de la cité de la Coudre à se faire dépister. Une tâche pas si facile malgré l'évidence et la gravité de la pollution. Gérard Gardère, l'un des administrateurs du collectif de défense de Tonnet-Charente.
4: Les gens ne se sentent pas concernés. Alors, ce qui va changer peut-être là aujourd'hui, c'est que sur l'arrêté est très clair. Les gens et les personnes qui ne voudront être ni carottés ni prélevés sang et urine seront considérés comme maisons polluées, donc inhabitables. Donc ça, c'est une chose qui va peut-être les persuader et les dissuader de continuer dans ce registre de l'autruche, je mets la tête dans le sable et rien ne se passe autour de moi. Là, s'ils ne bougent pas, leur maison sera considérée comme inhabitable. Donc ils ont tout intérêt, soit d'une part d'accepter les carottages dans leur maison pour bien signifier si c'est une maison et dans quel état elle est sanitairement, et eux-mêmes d'aller faire les prélèvements sanguins et urinaires.

0: qui pour juger de leur état de santé. Donc peut-être que l'arrêté va les persuader d'aller un peu plus loin. On a quelques réactions déjà, mais on a aussi des réactions de gens. Ça ne m'intéresse pas. Ça fait 20 ans que je suis ici. Tout se passe bien. Mes enfants jouent dans la cour, mais tout. Vous avez mis le bazar alors que tout allait bien. Enfin, il y a des réactions très curieuses.
1: Autre point abordé, c'est la date de la prochaine commission de suivi de site, ces réunions étapes qui permettent de mesurer l'avancée du dossier en présence de la DREAL, l'ARS, de représentants de l'entreprise TIMAC, des représentants des élus, ainsi que des représentants des riverains et des associations environnementales. Et la prochaine aura lieu donc le 2 octobre, à la fin du délai légal après lequel TIMAC peut contester, pendant lequel pardon, TIMAC peut contester son obligation de dépollution. Le collectif espère alors connaître à ce moment-là la position de l'entreprise si elle décide ou pas de contester l'arrêté préfectoral. Gérard Gardère.
0: Nous, on espère bien évidemment que bon, accepter ces 6 mois, que pendant ces 6 mois vont être consacrés à des pourparlers entre les riverains et TIMAC pour indemniser, dépolluer, voir ce qu'il y a de mieux à faire entre les deux parties, voilà. Et que ce soit pas un recours en justice avec la tripotée d'avocats, voilà, parce que voilà, pour nous ce serait de plus en plus difficile, bien évidemment. Rien ne serait fait sans du recours et on laisserait c'est les gens qui les 40 maisons qui ont été déclarées inhabitables en lieu et place, quoi. Ça veut dire que les gens, ils vont y vivre le temps, encore plus de temps que les 6 mois là, qui sont accordés à TIMAC, quoi.
1: Le collectif de défense de Tonnet-Charente est toujours engagé dans une procédure de judiciaire coûteuse. Une page Hello Asso et une cagnotte permettent de les soutenir financièrement par des dons. Rendez-vous sur le site internet Hello Asso à la page collectif de défense de Tonnet-Charente ou sur le site onparticipe.com. Cagnotte, ensemble, luttons pour un environnement sain à Tonnet-Charente. Midi 11, bientôt 12 sur Demoiselle, la suite de votre journal après la publicité.
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1: La suite de votre journal. Quatre infirmiers militaires font escale à la base aérienne de Rochefort-Saint-Agnan dans leur périple à vélo en hommage à un camarade tombé en Afghanistan en 2006. Ils sont partis de Brest et doivent arriver à Marseille, 1500 km à vélo en passant par les villes d'affectation de leur frère d'armes, Frédéric Paré, également infirmier militaire tombé il y a 20 ans, le 25 août 2006 en Afghanistan. Les villes étapes sont Brest, Lorient, Hourtin dans les Landes et enfin Marseille, ville dans laquelle repose l'infirmier militaire. L'idée d'un tel voyage a germé dans la tête des quatre amis à l'occasion des 20 ans de la disparition de l'infirmier militaire. Julien, président de l'association Ride for Fred.
7: Avec les trois amis qui co-organisent, on a gardé un lien après notre affectation commune sur Lorient. Et ce lien, il était souvent autour du sport. On se retrouvait des week-ends pour aller faire du vélo ou pour courir. Donc du coup, c'est tout naturellement qu'un jour, j'ai dit, bah tiens, ça serait, pour lui rendre hommage, ça serait marrant d'allier l'hommage et puis notre petite tradition de se retrouver pour faire du sport. Donc du coup, j'ai dit, bah pourquoi pas faire 1500 km en vélo, ce sera toujours plus rapide qu'en courant.
1: Un périple hommage qui est également l'occasion de lever des fonds pour une bonne cause. C'est la mère du défunt qui l'a choisi. Les fonds récoltés serviront au centre d'études et de recherche pour l'appareillage des handicapés de l'Institution nationale des Invalides. Julien, infirmier militaire.
7: À la demande de sa maman, Josette, du coup, on va rouler au profit du centre d'études et de recherche pour l'appareillage des handicapés de l'Institut national des Invalides. Voilà, parce qu'elle avait été dans sa prise en charge à la suite du décès de son fils, elle avait été aux Invalides et elle avait été vraiment marquée par ce qui pouvait être fait pour les blessés, notamment les personnes amputées. Et du coup, là, nous, la cagnotte sera reversée à cette structure.
1: Pour faire un don, c'est simple, un rendez-vous sur le site internet Hello Asso à la page Ride for Fred. Et la suite de notre série estivale sur le relais de la Côte de Beauté, sur la rénovation du relais de la Côte de Beauté à Saint-Georges-de-Didonne. Et dans ce volet, on revient avec Yves Trocmé, le maire, sur le financement de la rénovation de la salle panoramique et du cinéma. Deux salles pas comprises dans le chantier de départ. Alors, pour ne pas retarder davantage le chantier, il a fallu respecter un budget limité, soit 15% des 4,4 millions d'euros de départ pour ne pas relancer des procédures de marché public. Yves Trocmé.
8: Sur un marché public, on a une limitation de 15% du montant du marché public qui a été signé. Au-delà des 15%, on est obligé de refaire un marché public et de refaire une consultation, de refaire un marché, puisqu'en fait, on considère que c'est la réglementation, on considère que au-delà de 15%, on est sur un changement significatif de destination ou de périmètre, et on est obligé de recommencer la consultation, puisque les concessionnaires ou entreprises qui auraient été écartées du premier marché pourraient être considérées comme étant mal considérées. Et aurait pu être pertinent sur le nouveau marché. Donc on se doit tenir ces 15% du marché public initial, mais c'est à la fois une contrainte pour nous, à la fois sur cette partie réglementaire, parce qu'on souhaite vraiment que ces compléments viennent être coordonnés par l'ensemble des assistances maîtrises d'ouvrage et des architectes qui aujourd'hui assurent la coordination de l'ensemble, parce qu'on ne peut pas simplement rajouter des morceaux de travaux dans un ensemble sans en assurer la coordination et la gestion des interfaces, d'une part, mais c'est aussi cette contrainte de 15% pour nous, un moyen de bien contenir l'usage de l'argent public, parce que ça représente quand même 15% de ces 4,4 millions, ça représente quand même une somme tout à fait conséquente de plus d'un demi-million d'euros, et on souhaite bien sûr être comptable de l'argent public que l'on a à gérer, de manière à faire ces dépenses complémentaires au strict juste nécessaire, et dans les priorités que l'on a, bien évidemment l'aménagement de la salle de cinéma en fait partie, et les quelques autres aménagements qui seront pour nous des priorités dès qu'on aura les chiffrages. Aujourd'hui, on en est qu'aux phases de définition technique des solutions d'aménagement acoustique ou des compléments d'investissement sur les matériels de projection, sur les sièges, entre autres. Et bien évidemment, une fois qu'on aura ces cahiers des charges définis dans les semaines qui viennent, il faudra à ce moment-là consulter et puis faire réaliser ces travaux, ce qui ne rend pas possible l'ouverture au mois de janvier avec ces équipements. Pour moi, on doit le faire au plus tôt. Les premiers éléments qu'on a nous laissent penser que septembre est une date possible. C'est l'objectif que j'ai fixé et je peux vous assurer qu'on fera tout ce qu'il faut pour que le bâtiment soit inauguré, rouvert et mis en service en septembre 2027.
1: Yves Trocmé, le maire de Saint-Georges de Didonne. Et dans notre prochain volet, on reviendra sur les travaux de la salle de cinéma et sur les futurs équipements de la salle. Vos idées de sortie de ce mardi, de ce mercredi, autant pour moi, c'est tout de suite dans les quartiers d'été.
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1: Et en Pays Marraine, Oléron, à Bourg-Sefranc-le-Chapu, pique-nique musical avec le groupe Trio de Janeiro, dégustation d'huîtres et buvettes sur place. Rendez-vous à 19h30 par Cranson. À Saint-Pierre-d'Oléron, déambulation musicale avec les Batouks Nana, trois musiciennes et une danseuse. C'est à partir de 19h30 au port de la Cotinière. En Pays Rocheforté, à Rochefort, dans le cadre des mercredis du clos, concert du groupe, dîner de famille, rock garage psychédélique. Ouverture du clos à partir de 19h30. Et à Foura, nocturne des commerçants autour du thème comédie musicale en centre-ville de Foura à partir de 18h. En Pays Royanais, à Saint-Georges de Didonne, concert du groupe local FMR avec leur reprise Rock and Soul. C'est à partir de 21h, place de l'église. À Royan, soirée karaoké en plein air, gratuit et ouvert à tous et toutes, kiosque de Pontaillac à 21h. Et enfin, en Pays Saint-Té, à Sainte-Ville. Visite théâtralisée Sainte Belle de Nuit, le patrimoine historique de la ville s'éveille avec des personnages historiques joués par des comédiens. Rendez-vous parvis de l'église Sainte-Trope à 21h.
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1: Alors, Michael, quelques nuages pour cet après-midi.
12: Eh bien, voilà, oui, hein, tout à fait. Hein, cet après-midi, davantage de nuages sur le littoral, tandis que l'intérieur des terres va profiter de quelques belles éclaircies. Les températures, 22 degrés sur Oléron ou l'île de Ré, du côté de Royan, La Rochelle, 23 degrés, 24 degrés du côté de Rochefort, 27 à Saintes et 28 à Saint-Jean-d'Angély et Jonzac. Un vent modéré se lèvera également dans la nuit de mercredi à jeudi. Un front pluvieux devrait traverser la Charente-Maritime, apportant quelques pluies et bruines. Jeudi, demain donc, le ciel se voile davantage avec un risque de faibles pluies en matinée. Les maximales côté température, 24 à 25 degrés. Vendredi, même ambiance, changeante entre nuages et éclaircies, 26 degrés. Pour les maximales prévues.
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1: Merci d'avoir suivi cette édition. Retour de l'information locale et départementale à 17h15. Et en attendant, bon après-midi à l'écoute de Demoiselles.
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Bonjour à tous. La loi créant un droit à l'aide à mourir a été publiée au Journal officiel ce matin dans le sillage de sa promulgation par Emmanuel Macron. Ce texte sur la fin de vie avait été validé par le Conseil constitutionnel, mais avec quelques réserves. Les agriculteurs connaîtront le 3 septembre prochain le montant des aides ciblées département par département suite à la sécheresse, aux canicules et aux incendies. Rien qu'en Gironde, la première évaluation des conséquences du méga-feu de juillet est d'environ 6 millions d'euros, selon Annie Genevard, la ministre de l'Agriculture, ce matin. Une bonne nouvelle à l'approche de la rentrée scolaire, le coût moyen des fournitures scolaires d'un élève entrant en 6e est en léger recul. Il s'élève à 180 euros en moyenne contre 211 euros en 2025, soit une baisse de 30 euros selon une étude de la Fédération d'associations Familles de France publiée aujourd'hui. Attention à cette arnaque en ligne, l'autorité des marchés financiers alerte sur la multiplication des faux sites d'information usurpant l'identité visuelle et le nom de médias français afin de promouvoir une plateforme de trading frauduleuse baptisée BitKelTrade qui affirme s'appuyer sur l'intelligence artificielle. Cette plateforme ne fait l'objet d'aucune autorisation au sein de l'Union européenne. Au Moyen-Orient, les Émirats arabes unis suspendent tous les échanges commerciaux et financiers avec l'Iran, qu'ils accusent d'avoir ciblé des navires avec deux missiles balistiques. Téhéran dément. De son côté, la France va expulser deux diplomates iraniens dans les tout prochains jours, selon le ministre français des Affaires étrangères, et ce en représailles à la décision de l'Iran d'interdire le retour de deux diplomates de l'ambassade de France à Téhéran. Sport et tennis, la star australienne Nick Kyrgios est suspendue après avoir été contrôlée positive à la cocaïne lors du tournoi ATP 250 de Majorque en juin dernier. Une suspension effective depuis le début du mois. Et puis match nul pour l'Olympique Lyonnais face au Fenerbahçe à l'occasion du barrage aller de la Ligue des Champions hier soir.

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1: Et direction Royan, entourée de rochers, la Conche, Duché et l'une des plus intimes des plages du pays royanais, les plus familiales également. Elle a été labellisée Pavillon Bleu en 2019. Sur cette plage aujourd'hui, quelques passages nuageux avec des températures aux alentours des 24 degrés sous le parasol. 30 degrés en ressenti, vent d'ouest faible, l'indice du vent sur cette plage. 6 malgré l'indice faible, pensez à protéger votre peau. La mer se rabasse à 16h08 pour être haute à 22h15, coefficient 49. Sur la plage Duché à Royan, la mer sera belle à peu agitée, ou le 30 à 60 cm seulement. Température dans l'eau, on vous promet 24 degrés.
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1: Et direction Royan, entourée de rochers, la Conche, Duché et l'une des plus intimes des plages du pays royanais, les plus familiales également. Elle a été labellisée Pavillon Bleu en 2019. Sur cette plage aujourd'hui, quelques passages nuageux avec des températures aux alentours des 24 degrés sous le parasol. 30 degrés en ressenti, vent d'ouest faible, l'indice du vent sur cette plage. 6 malgré l'indice faible, pensez à protéger votre peau. La mer se rabasse à 16h08 pour être haute à 22h15, coefficient 49. Sur la plage Duché à Royan, la mer sera belle à peu agitée, ou le 30 à 60 cm seulement. Température dans l'eau, on vous promet 24 degrés.
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1: Bonjour à tous, il ne bouge pas, Redouane Faïd, le braqueur multirécidiviste qui avait obtenu son transfert vers une autre prison début août en raison de conditions d'incarcération jugées contraires à la dignité humaine, voit ses espoirs douchés par la cour d'appel qui a annulé cette décision. Elle s'éloigne, mais la vague de chaleur en cours en France est d'ores et déjà la deuxième plus longue jamais enregistrée dans le pays, avec 22 jours de forte chaleur quasi générale selon Météo France. La loi créant un droit à l'aide à mourir a été publiée ce matin au Journal officiel dans le sillage de sa promulgation par le président de la République, Emmanuel Macron, après plusieurs années de débats. Une bonne nouvelle à l'approche de la rentrée scolaire, le coût moyen des fournitures d'un élève entrant en 6e est en léger recul de 30 euros en moyenne, selon une étude de la Fédération d'associations Familles de France publiée aujourd'hui. Match nul pour l'Olympique lyonnais face au Fenerbahçe hier soir à l'occasion du barrage aller de la Ligue des Champions, un but partout.

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1: Et direction Royan, entourée de rochers, la Conche, Duché et l'une des plus intimes des plages du pays royanais, les plus familiales également. Elle a été labellisée Pavillon Bleu en 2019. Sur cette plage aujourd'hui, quelques passages nuageux avec des températures aux alentours des 24 degrés sous le parasol. 30 degrés en ressenti, vent d'ouest faible, l'indice du vent sur cette plage. 6, malgré l'indice faible, pensez à protéger votre peau. La mer se rabasse à 16h08 pour être haute à 22h15, coefficient 49. Sur la plage du Chez à Royan, la mer sera belle à peu agitée, ou de 30 à 60 cm seulement. Température dans l'eau, on vous promet 24 degrés.
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3: Bonjour à tous, il ne bouge pas, Redouane Faïd, le braqueur multirécidiviste qui avait obtenu son transfert vers une autre prison début août en raison de conditions d'incarcération jugées contraires à la dignité humaine, voit ses espoirs douchés par la cour d'appel qui a annulé cette décision. Elle s'éloigne, mais la vague de chaleur en cours en France est d'ores et déjà la deuxième plus longue jamais enregistrée dans le pays, avec 22 jours de forte chaleur quasi générale selon Météo France. La loi créant un droit à l'aide à mourir a été publiée ce matin au Journal officiel dans le sillage de sa promulgation par le président de la République, Emmanuel Macron, après plusieurs années de débats. Une bonne nouvelle à l'approche de la rentrée scolaire, le coût moyen des fournitures d'un élève entrant en 6e est en léger recul de 30 euros en moyenne, selon une étude de la Fédération d'associations Famille de France publiée aujourd'hui. Match nul pour l'Olympique lyonnais face au Fenerbahçe hier soir à l'occasion du barrage aller de la Ligue des Champions, un but partout.

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0: Demoiselle avec Shakira.
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0: Et je vous souhaite la bienvenue dans votre grande débauche de l'été. Je suis ravi de passer l'après-midi à vos côtés ici en Charente-Maritime avec à suivre dans un instant James Blunt. On a aussi Sébastien Tellier et Juliette Armanet. 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
0: Et on retrouve à 16h la rédaction et Arthur Leroux pour toute l'info nationale et internationale.
3: Bonjour à tous. Après plusieurs semaines de forte chaleur, la pluie a fait son retour aujourd'hui en France. Des précipitations gagneront progressivement le nord avant des orages parfois violents dans le sud-est demain et vendredi. Les températures devraient également nettement baisser. Et ça va faire du bien puisque la France métropolitaine a connu un record cet été avec 52 jours de vagues de chaleur depuis la mi-juin. Ce bilan dépasse largement les précédents records avec 33 journées en 2022 et 22 journées lors de l'été caniculaire de 2003. Et la loi instaurant un droit à l'aide à mourir a été publiée ce mercredi au journal officiel après sa promulgation par Emmanuel Macron. Elle permet sous plusieurs conditions à certains patients atteints d'une maladie grave et incurable de bénéficier d'une aide médicalisée à mourir. On continue avec le sénateur de Côte d'Or, François Patria, qui est décédé aujourd'hui à l'âge de 83 ans après un grave accident de vélo survenu le 17 juillet dernier. Ancien ministre socialiste, il avait été l'un des premiers élus à soutenir Emmanuel Macron en 2017 et présider le groupe macroniste au Sénat. Et puis deux suspects ont été placés en garde à vue dans l'enquête sur la mort de Sonia Bellina, dont le corps partiellement calciné avait été découvert le 12 août dans des vignes du Gard. Le parquet de Nîmes confirme désormais l'identité de l'influenceuse. Une enquête pour assassinat avait été ouverte. Et une 32e plainte pour tentative de viol a été déposée cet été contre Patrick Bruel, selon son avocate. La plaignante majeure au moment des faits dénonce un mode opératoire similaire à celui décrit par d'autres victimes. L'avocate annonce également de nouveaux témoignages en septembre. Et on termine avec le joueur de tennis Nick Kyrgios qui a été provisoirement suspendu par l'Agence internationale pour l'intégrité du tennis après un contrôle positif à la cocaïne lors du tournoi de Majorque en juin dernier. L'Australien, actuellement 919e mondial, n'a pas contesté les faits et reconnaît avoir commis une énorme erreur.

0: Demoiselle avec le très beau morceau de James Blunt à l'instant, c'était Your Beautiful. Ce soir, si vous êtes en Pays Rochefort, eh bien direction Foura. ça va bouger dans les rues.
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0: Le verre de midi était plutôt bon, je dois l'admettre. La nocturne des commerçants vous donne rendez-vous tout à l'heure dès 18h pour une soirée donc pleine d'animation et de bonne humeur sur le thème la comédie musicale, commerce, ambiance et surprise au programme. Venez donc profiter de Foura, hein, c'est bien ça, en mode nocturne ce soir donc du côté de la Presqu'île. Allez, dans un instant, vos petites annonces. Comme chaque jour aux alentours des 16h20. Et puis côté musique, Kim Carnes. Et puis le dernier, David Guetta avec Bébé Recha. Ça s'appelle Sad Girls et c'est ce qui arrive dans une seconde. Ne bougez pas, à tout de suite.
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0: On est dans les souvenirs cet après-midi sur Demoiselle avec le titre de Kim Carnes. Il est 16h21. Si vous nous rejoignez, soyez les bienvenus. C'est votre grande débauche de l'été qui se poursuit. Avec à suivre le dernier Sienna Spyro. Il y a Jérémy Frérot également qui arrive. Pour l'instant, eh bien, on s'intéresse à vos petites annonces comme tous les jours aux côtés de Mika.
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2: Du vendredi au dimanche, Rochefort accueille la 20e nationale de pétanque organisée par la Fédération française de pétanque et Jeux Provençal. Le concours sont réservés aux licenciés de la FFPJP et des fédérations affiliées. Vendredi 21, concours départemental en triplette vétéran limité à 96 équipes. Samedi 22, national top 500 en triplette limité à 256 équipes. Et le dimanche 23, reprise des quarts de finale du National à 9h30, puis doublette féminine et triplette TC. Les parties débutent à 9h. L'événement est également qualificatif pour les Masters de Pétanque 2027. Les rencontres seront retransmises en direct sur YouTube via Sport Mediamat. Inscription notamment sur Eloasso, tarif allant de 8 à 45 euros par équipe pour le concours restauration rapide sur place. Ce samedi 19h, bal des commerçants de Breuillet avec DJ, piste de danse, restauration sur place, rendez-vous place Jean-Noël de Lipovski avec votre invitation retirée chez votre commerçant. L'association RACT C Randonnée autour de Tenay-Charente organise une randonnée semi-nocturne de 11 km samedi 12 septembre à Tenay-Charente. Départ prévu entre 17h30 et 18h30 du complexe municipal de Tenay-Charente. Un repas par étape, prévoir couvert, assiette, verre et serviette ainsi qu'une lampe et un vêtement réfléchissant. L'inscription est obligatoire avant ce 29 août. Tarif 15 euros pour les adultes, 6 euros pour les enfants de 8 à 12 ans. Renseignements inscription 06 33 14 11 54. L'Oléron Rugby Club organise une grande brocante vide-grenier ce samedi toute la journée au stade de rugby, route de Boyerville à Doluz-d'Oléron. L'entrée est gratuite pour les visiteurs sur place, buvette et petite restauration. Renseignements 06 08 54 97 20. Le château de Penloy ouvre ses portes à la nuit tombée pour une plongée dans l'univers de ses fantômes. Pendant 1h30, vous allez suivre des personnages mystérieux à travers les couloirs et les jardins, plongés dans le noir pour percer les secrets de la famille. Rendez-vous ce mercredi 19 et 26 août à partir de 21h. Réservation en ligne obligatoire. Comptez 17 euros pour les adultes, 15 euros pour les enfants entre 6 et 12 ans. Petit cocktail clos l'aventure, histoire de se remettre de ses émotions. L'Amicale des marins et marins anciens combattants organise leur traditionnelle éclate de moule dansante dimanche 30 août à partir de 12h30 au centre d'animation et de loisirs Marinières-Sebrouage. L'occasion donc de célébrer plusieurs anniversaires à l'associé de l'association de la Marine Nationale avec une exposition consacrée à la médaille militaire et une animation spéciale pendant le repas. Repas comprenant d'ailleurs huîtres, éclats de moule, rôti de porc, mais aussi fromage et dessert. Participation 37 euros par personne, 19 euros pour les enfants plus de 10 ans. Une tombola est également prévue. Attention, il faut réserver avant le 25 août. L'auto organisé par l'Union des associations Auchet à Saint-Georges-d'Oléron, c'est samedi. Porte ouverte 19h30, l'auto 20h30. Une partie spéciale permettra de gagner 500 euros. Des lots à gagner également vous seront proposés, notamment des bons d'achat, lots de grillade, mais aussi bourriche d'huître et panier de fruits et légumes, ainsi que panier garni. Le carton est proposé à 2 euros avec une formule à 2,50 euros pour le carton jetable. Crêpes et sandwich sur place, n'oubliez pas les boissons. Le Lions Club Royan-Doyen organise sa deuxième vente annuelle de livres d'occasion lors du forum des associations de Royan. Ça se passe samedi 29 août au gymnase Cossec, Henri d'une entre 9h et 18h. Littérature française, étrangère, roman, polar, livres d'histoire, mais aussi culture, à tout est à découvrir. Les bénéfices seront tout simplement affectés à des œuvres caritatives. Et puis enfin, le lundi 31 août, grande brocante vide-grenier sur le parking du marché central de Royan, organisé par l'association des commerçants et artisans du marché central.

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1: Le petit souvenir des années 90 qui fait plaisir. Le titre des Spice Girls à l'instant, c'était Wannabe. Et on s'arrête du côté de Saint-Pierre-d'Oléron puisque ce soir vous avez rendez-vous avec un spectacle d'impro.
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1: Ça commence à 19h, rendez-vous Place Gambetta pour un cabaret d'improvisation théâtrale où c'est le public qui va donner les thèmes et les idées, 3 comédiens, 0 filet et des scènes uniques qui ne seront jamais rejouées. Donc si vous êtes dans le coin, là, du côté de l'île d'Oléron, n'hésitez pas à vous arrêter ce soir Place Gambetta du côté de Saint-Pierre. Et d'ailleurs, demoiselle sur l'île d'Oléron, merci de nous écouter tous les jours sur le 107. La suite ici en musique avec Chapel Ron et Elliot. Et puis on va s'intéresser comme chaque jour maintenant, c'est une petite nouveauté à 16h50 sur les sorties des séries sur vos plateformes. A tout de suite.
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0: Boosté, c'est le nouveau titre de Ritza à l'instant sur Demoiselle 16h48. On prend la direction des nouveautés séries du jour. C'est votre nouveau rendez-vous ici dans votre grande débauche de l'été. Les nouveautés donc séries à voir sur les plateformes. Et on commence avec la série Las Azules, saison 2 à voir sur Apple TV. Après avoir intégré la première brigade de police féminine du Mexique, Maria, Gabina, Angeles et Valentina doivent faire face à une nouvelle enquête entre un militant assassiné et un massacre vieux de plusieurs décennies qui refait surface. Les quatre femmes vont devoir affronter les secrets du passé, tout en luttant contre les limites imposées par leur propre hiérarchie. Donc Las Azules saison 2, c'est à voir dès aujourd'hui sur Apple TV. Du côté de Netflix, c'est la saison 1 de Banana Fish. On est du côté de New York. Ash Lynx, 17 ans, est chef de gang. Il enquête sur un mystérieux mot Banana Fish, prononcé par plusieurs personnes avant leur mort ou leur perte de raison. Avec Eiji, un jeune photographe japonais, Ash découvre peu à peu un complot criminel lié à la mafia, à son passé et à son frère. C'est donc à découvrir sur Netflix. Je vous rappelle le titre Banana Fish. Et puis enfin, ça c'est un classique, Reacher saison 4 débarque sur Prime. À Philadelphie, Jack Reacher assiste à une rencontre étrange dans le métro qui va rapidement le plonger au cœur d'une conspiration mortelle. Entre corruption, secrets politiques, terrorisme et nouveaux ennemis, Reacher va encore une fois devoir utiliser ses talents d'enquêteur et puis surtout ses points pour donc découvrir le coupable. Reacher donc, c'est à voir du côté de Prime Video, c'est la saison 4 qui est dispo à partir d'aujourd'hui. J'aimerais que tout soit comme avant. Allez, vous restez avec nous à suivre les infos dans 10 minutes. Et puis côté musique, on va écouter Johnny Jane avec Plan B. C'est ce qui arrive dans une seconde, à tout de suite.
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0: Vous étiez peut-être il y a quelques semaines du côté du Stade de France pour l'applaudir. Bruno Mars, à l'instant, c'était On My Soul sur Demoiselle. Et c'est votre grande débauche qui se poursuit ici jusqu'à 19h30 en plein cœur de votre été. Avec à suivre Zawi, on a Charlotte Cardin également. Demoiselle, il est déjà 17h.
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0: Et on fait un point à 17h sur toute l'actu nationale et internationale aux côtés d'Arthur Leroux.
2: Bonsoir à tous. Après plusieurs semaines de forte chaleur, la pluie a fait son retour aujourd'hui en France. Des précipitations qui vont d'ailleurs gagner progressivement le nord avant des orages parfois violents dans le sud-est demain et vendredi. Les températures devraient également nettement baisser et ça va faire du bien puisque le pays a connu un record cet été avec 52 jours de vagues de chaleur depuis la mi-juin. La loi instaurant un droit à l'aide à mourir a été publiée ce mercredi au journal officiel après sa promulgation par Emmanuel Macron. Elle permet sous plusieurs conditions à certains patients atteints d'une maladie grave et incurable de bénéficier d'une aide médicalisée à mourir. Et on continue avec François Patria qui est mort aujourd'hui à 83 ans après un grave accident de vélo survenu le 17 juillet dernier. Ancien ministre socialiste, il avait été l'un des premiers élus à soutenir Emmanuel Macron en 2017. Deux suspects ont été placés en garde à vue dans l'enquête sur la mort de Sonia Bellina, dont le corps partiellement calciné avait été découvert le 12 août dernier dans les vignes du Gard. Le parquet de Nîmes a confirmé l'identité de la jeune femme. Et puis une 32e plainte pour tentative de viol a été déposée cet été contre Patrick Bruel, selon son avocate. La plaignante majeure au moment des faits a dénoncé un mode opératoire similaire à celui décrit par d'autres victimes. Et face à la multiplication des cyberattaques visant les services de l'État, Sébastien Lecornu a demandé la création en urgence d'une équipe de l'ANSSI capable d'intervenir directement en cas d'attaque grave. Le Premier ministre veut une réponse plus rapide et plus ferme pour protéger les systèmes informatiques publics. Une première proposition doit lui être présentée sous 48 heures. Et on conclut ce flash avec un mot de sport et du tennis. Le joueur Nick Kyrgios a été provisoirement suspendu par l'Agence internationale pour l'intégrité du tennis après un contrôle positif à la cocaïne lors du tournoi de Majorque. C'était en juin dernier. Voilà pour l'essentiel de l'actualité. Je vous souhaite une excellente soirée à toutes et à tous. À notre écoute.

0: Demoiselle avec une artiste qui peaufine actuellement son nouvel album, un album attendu logiquement pour l'automne. C'était Charlotte Cardin à l'instant, avec le titre The Way We Touch. Ce soir, du côté de Saint-Jean d'Angély, eh bien, si le temps le permet, puisque c'est en train de se couvrir quand même, on prend l'air et direction le grand écran.
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0: Et oui, le cinéma s'installe ce soir au plan d'eau de Bernoué pour une séance en plein air. Ça commence à partir de 21h30. Vous allez pouvoir découvrir ou redécouvrir Le Comte de Monte Cristo sous les étoiles. Une soirée cinéma donc originale et c'est surtout totalement gratuit. À voir si le temps le permet, parce que quand même pas mal de vent et un petit peu de nuages, mais logiquement, ça devrait le faire. Allez, vous restez avec nous dans un instant. L'info d'ici qui est de retour avec Adrien Vivienne, ça sera votre essentiel. Et puis côté musique, Love Noir, ça c'est le nouveau Zawi et Stéphane que l'on découvre dans une seconde. A tout de suite.
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0: Demoiselle, merci de passer votre fin d'après-midi avec nous en Charente-Maritime. Et à l'instant, Zaoui qui faisait partie du groupe Thérapie Taxi, accompagné de Stéphane sur ce titre, c'était Love Noir. À suivre, côté musique, on va écouter Walk the Moon ainsi que le nouveau Katy Perry. Et tout de suite, eh bien 17h15, c'est l'heure de retrouver l'info d'ici.
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0: C'est l'heure de votre essentiel présenté par Adrien Vivenne. Bonsoir Adrien.
2: Bonsoir Pierre, bonsoir à tous. Et on commence ce flash avec un avertissement de la gendarmerie nationale de Charente-Maritime qui met en garde contre des arnaqueurs qui se font passer pour des employés de banque et des policiers ou encore même des gendarmes dans le but de vous extorquer de l'argent ou des biens de valeur. Leurs victimes, souvent âgées, sont contactées par téléphone avec le numéro de la brigade locale ou même par le 17. Personne ne peut vous demander votre code confidentiel de carte et encore aucun gendarme ou policier ne vous demandera la remise en main propre d'un objet de valeur, prévient la gendarmerie de Charente-Maritime. Une opération de sensibilisation réussie auprès des pêcheurs à pied dans le département. Lors des dernières grandes marées de la semaine dernière, la préfecture a effectué des contrôles sur les bonnes pratiques à avoir pour la pêche à pied. Au total, 218 contrôles réalisés et seulement 4 avertissements et 3 PV pour des quantités excessives ou des captures sous les tailles réglementaires, se félicite la préfecture. À Port des Barques, ce jeudi, le pèlerinage de l'île Baname organisé par le diocèse de La Rochelle, une journée entière pour rendre hommage aux 829 prêtres et religieux réfractaires emprisonnés au large de Rochefort, puis sur l'île Madame de 1794 à 1795. Il s'agit de prêtres et d'ecclésiastiques qui ont refusé de prêter serment à la constitution civile du clergé de 1790 à partir de 1792. Le pouvoir révolutionnaire déporte ou condamne à mort ceux qui refusent le serment. 829 sont donc envoyés à Rochefort, emprisonnés, puis embarqués dans deux bateaux qui mouillent entre l'île d'Aix et l'île Madame, sur lesquelles une épidémie de typhus décime les prisonniers. Le prêtre Yves Blom, historien et archiviste du diocèse de La Rochelle.
3: Il s'est déclenché une épidémie de typhus exanthématique, dont le vecteur naturel est le pouls, et on sait par les témoignages qu'ils étaient infectés de pouls. Donc de ce fait, ils meurent en grand nombre. Tous les jours, il en meurt un grand nombre. Ils sont enterrés par les survivants dans l'île d'Aix, dans les sables de la plage des plages de l'île d'Aix, tant qu'ils seront à flot. Et à partir de la mi-août, la mortalité effrayante qui s'est développée sur les bateaux et la peur que cette mortalité emporte les équipages également, la décision est prise de construire un hôpital de tente dans l'île Madame. Et l'hôpital de tente va être construit, il mettra pas mal de temps, il mettra un mois à se construire, et les survivants vont être débarqués, c'est environ aux alentours de la mi-août. On va débarquer les survivants dans l'île Madame.
2: Sur les 829 prêtres et ecclésiastiques emprisonnés, plus de 547 vont mourir du typhus et des mauvais traitements. Leur détention n'en finit pas là face à des conditions climatiques hostiles. Les prêtres sont rembarqués sur les navires pour y passer l'hiver. Ils sont ensuite envoyés à Tonnet-Charente, puis à Saintes. Il n'en reste que 282 qui sont libérés en 1795 au détour d'un changement de régime. C'est à ces prêtres que le pèlerinage de l'île Madame est dédié. C'est ce jeudi toute la journée en présence de l'évêque de La Rochelle, Monseigneur Bonzo. Le rock progressif a son festival en Pays Royanais. C'est le Crescendo qui revient pour une 26e édition à partir de ce jeudi à Saint-Palais-sur-Mer. Direction le Concier pour les amateurs de musique progressive de jeudi à samedi. 10 groupes venus du Canada, États-Unis, Royaume-Uni, Allemagne, Italie ou encore l'Autriche, avec bien sûr 3 groupes français cette année. Et pour celles et ceux qui ne connaissent pas encore le rock progressif, écoutez Patrice Mathias, vous l'entendrez dans votre journal de 18h15. Ce festival existe depuis 1999 avec une première édition payante, mais depuis le festival est gratuit avec une nouveauté tout de même, l'entrée est libre mais la participation est cependant nécessaire. Budget total du festival 65 000 euros avec la participation de plus de 80 bénévoles. Ça commence ce jeudi.
0: Merci Adrien. Allez, on passe tout de suite à la météo marine pour cette nuit et demain.
2: pas d'avis de vent fort en cours ni prévu. Les prévisions pour cette nuit, un vent environ au secteur nord-ouest, 3 à 4 beaufort, parfois 5 le soir, avec une mer devenant peu agitée et agitée, dominée par la houle. Une houle s'établissant nord-ouest à 1 mètre à 1 mètre 50, avec un temps nuageux et des pluies et parfois des averses. Une visibilité bonne mais mauvaise sous les pluies. Les prévisions pour la journée de demain, un vent de secteur nord-ouest dominant 2 à 4 beaufort, avec une mer peu agitée et agitée, dominée par la houle. Une houle de nord-ouest à 1 mètre à 1,50 m, s'amplifiant à 1,50 m l'après-midi, avec un temps nuageux et une bonne visibilité. À Royan, la marée haute à 10h47, basse à 17h, coefficient de marée 42 et 36.
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2: Retour de l'information locale et départementale à 18h15 avec votre journal.
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0: Et nous, dans un instant, eh bien, on a rendez-vous avec vos idées loisirs pour demain jeudi. Et puis côté musique, eh bien, que du bon là pour vous. Walk the Moon, Shalom and Dance, c'est ce qui arrive dans 3 minutes après le nouveau Katy Perry tout de suite.

0: Belle vie, c'est le nouveau titre de Marguerite à l'instant en nouveauté sur Demoiselle. La suite en musique avec un petit saut dans les années 90, c'est le titre de Medja. On va écouter All About The Money. Il y a également Ambre avec Je Me Demande pour l'instant. Il est 17h30 dans votre grande débauche de l'été. Place à quelques idées de sortie, c'est votre agenda loisir.
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0: Allez, quelques idées de sortie pour demain, jeudi 20 août, et on commence en Pays Royanais à Saint-Palais. Le festival Crescendo démarre ce jeudi pour 3 jours consacrés aux musiques progressives. Rock progressif, metal, psychédélique, 10 groupes venus du monde entier vont se succéder sur l'esplanade du Concier. Rendez-vous donc dès demain à partir de 17h et c'est totalement gratuit. En Pays Saint-Et, avis aux aventuriers, ce jeudi soir, l'abbaye de Fondousse à Saint-Brie-des-Bois devient le terrain de jeu d'Alchemia. Vous allez pouvoir partir à la quête de l'anneau oublié dans une aventure immersive et numérique inspirée évidemment de l'univers du Seigneur des Anneaux et du Hobbit. Une expérience pour ados et adultes à vivre de 20h à 22h. En Pays Marino-Léon, à Grand Village, le festival Un Piano dans la Pinède accueille demain soir la diva surnommée The Boogie Queen. La pianiste suisse, star internationale du blues et du boogie-woogie, se produira en quartet. Rendez-vous donc demain soir, c'est à partir de 21h30 dans les jardins de la maison éco-paysanne. Et puis enfin, en Pays Rocheforté, on sort les transats demain à Tonnet-Charente. Les jeudis hockey vous donnent rendez-vous sur le port pour une soirée conviviale au bord de la Charente. Et ce jeudi 20 août, place au cinéma en plein air avec le film Chien de la Casse. Séance à partir de 21h30, quai de la Libération à Tonnet-Charente. Et c'est gratuit.

0: Demoiselle, si vous rentrez du boulot là, on est en plein cœur des années 90 avec un instant le titre de Medja, c'était All About The Money. Allez, on s'arrête du côté du casino comme chaque soir.
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0: Dans un instant, on sort les maillots de bain et les lunettes de soleil. Direction la météo des plages pour demain jeudi. Et avant ça, le meilleur date ici dans votre grande débauche de l'été. Je prépare pour vous avant 18h Clara Luciani avec Cette Vie. Et puis ce que vous entendez derrière moi, c'est le nouveau Muse. Night Shift Superstar, c'est ce qui arrive dans quelques secondes. A tout de suite.
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0: Demoiselle, vous êtes en vacances ou au travail, merci de nous avoir choisi là. C'est la grande débauche de l'été qui se poursuit avec un instant Clara Luciani. À suivre les infos, bien évidemment, à 18h, juste avant. On va découvrir tous ensemble le nouveau Somber. Et tout de suite, 17h50, c'est l'heure de votre météo des plages pour demain.
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0: Et on s'arrête ce soir sur Demoiselle du côté de la plage des Huttes à Saint-Denis-d'Oléron. Elle est facile à rejoindre à vélo. Vous avez une piste cyclable qui passe à moins de 500 mètres et puis une navette s'arrête également à proximité. Si vous venez en voiture, vous avez le parking gratuit à proximité. Et puis enfin, c'est un vrai spot de glisse, un surf, bodyboard, kitesurf et windsurf. Ils sont particulièrement pratiqués. Et bien demain sur cette plage des Huttes, un temps plutôt agréable avec tout de même quelques nuages qui vont persister. Dans l'après-midi, on attend 23 degrés avec toujours ce vent d'ouest bien présent. Quelques rafales à 35 km/h sont à prévoir. L'indice UV sera modéré, il sera à 5 pour demain. La mer, quant à elle, sera peu agitée avec une eau à 23 degrés également. La mer haute à 9h41 et basse à 16h52 avec des tout petits coefficients de marée en ce moment, seulement 42 et 36 pour demain.
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0: Excellent début de soirée en notre compagnie en Charente-Maritime. Côté musique, on va écouter Louisa et Tammy Impala. C'est ce qui arrive là dans les prochaines secondes. Demoiselle, il est déjà 18h.
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0: Et à 18h, Arthur Leroux nous a rejoint là pour l'info nationale et internationale.
2: Bonsoir à tous. Face à la multiplication des cyberattaques visant les services de l'État, Sébastien Lecornu a demandé la création en urgence d'une équipe capable d'intervenir directement en cas d'attaque grave. Le Premier ministre veut une réponse plus rapide et plus ferme pour protéger les systèmes informatiques publics. Une première proposition doit lui être présentée sous 48 heures. Et les températures continuent de nettement baisser en France, l'occasion de souffler après avoir connu un record cet été avec 52 jours de vagues de chaleur depuis la mi-juin, loin devant la canicule de 2003. On poursuit avec deux suspects qui ont été placés en garde à vue dans l'enquête sur la mort de Sonia Bellina, dont le corps partiellement calciné avait été découvert le 12 août dans des vignes du Gard. Le parquet de Nîmes a confirmé l'identité de la jeune femme. Et la loi instaurant un droit à l'aide à mourir a été publiée aujourd'hui au journal officiel après sa promulgation par Emmanuel Macron. Elle permet sous plusieurs conditions à certains patients atteints d'une maladie grave et incurable de bénéficier d'une aide médicalisée à mourir. Et on enchaîne avec le décès de François Patria, mort aujourd'hui à l'âge de 83 ans après un grave accident de vélo survenu le 17 juillet dernier. Ancien ministre socialiste, il avait été l'un des premiers élus à soutenir Emmanuel Macron en 2017. Une 32e plainte pour tentative de viol s'ajoute contre Patrick Bruel. Selon son avocate, la plaignante majeure au moment des faits a dénoncé un mode opératoire similaire à celui décrit par d'autres victimes. Et puis Meta est suivi aux États-Unis par une trentaine d'États qui accusent Facebook et Instagram d'avoir été conçus pour rendre les mineurs dépendants. Ils réclament des restrictions sur les réseaux sociaux et jusqu'à 1400 milliards de dollars de pénalités. Et enfin, en football, la chaîne Ligue 1 Plus cherche à élargir sa distribution et discute avec plusieurs acteurs, dont potentiellement Canal Plus. La chaîne de la LFP, qui compte environ 1 million d'abonnés, veut être accessible au plus grand nombre, mais aucun accord n'est encore conclu avec Canal.

0: Demoiselle, c'est un des tubes hein, de cet été 2026. Il est signé Tame Impala et Jenny des Blackpink. C'était Dracula. Et dans la grande débauche, on s'arrête du côté de Saintes. Et oui, hein, préparez-vous à traverser l'Atlantique en musique, direction le Québec.
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0: À partir de demain jusqu'à samedi, le festival Transatlantique revient pour sa 5e édition avec en tête d'affiche cette année San Severino, Mickey, Flora, Fishback, Cassius ou encore Sinclair. 3 journées donc de concerts, de découvertes et d'ambiance québécoise à vivre sur le site Saint-Louis de Sainte. Vous avez d'ailleurs toutes les infos et les réservations puisqu'il reste encore quelques places sur transatlantique.com. Elle était dans un autre festival en Charente-Maritime, celui de La Rochelle des Franco, vous l'avez peut-être vu d'ailleurs, hein. Louisa, elle arrive dans quelques secondes avec son titre Jetlag, et puis dans moins de 10 minutes, c'est l'info d'ici également avec votre journal, aux côtés d'Adrien Vivenne. Bonne soirée!
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0: Mesdemoiselles, vous êtes branchées sur l'appli ou la radio. Merci de nous avoir choisi avec un instant Louisa et son titre Jetlag. À suivre les Maroon 5. On a également votre agenda loisir. Ça sera tout ça. Enfin, ça sera ça avant 18h30 pour l'instant. Eh bien, c'est l'heure de retrouver, comme tous les soirs, votre journal de l'info d'ici aux côtés de la rédaction.
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0: Et voici les titres de l'actualité en Charente-Maritime de ce mercredi 19 août.
3: Le festival Crescendo, 26e édition, ça commence ce jeudi pour trois soirées de concerts de musique progressive. Ce jeudi se déroule le pèlerinage annuel de l'île Madame en hommage aux 829 prêtres déportés au large de l'île en 1794. À peine plus de 200 vont survivre à cette détention. La suite de votre série estivale sur la rénovation du relais de la Côte de Beauté à Saint-Georges-de-Didonne avec cette fois-ci, dans ce volet, pardon, la rénovation de la salle de cinéma et son rééquipement. Vos idées sorties bien sûr de ce jeudi dans les quartiers d'été. Et enfin la météo, des nuages et des températures en dessous des 30 degrés pour demain.
0: Le journal, Adrien Vivenne, bonsoir.
3: Bonsoir Pierre, bonsoir à tous. De nouvelles restrictions des usages de l'eau dans le département. Elles concernent l'irrigation agricole pour les bassins de la Charente Aval-Bruant, du Marais Nord de Rochefort et du Marais Sud, qui sont placés en niveau d'alerte crise. Celui de la Seudre Aval et Moyenne passe en niveau alerte renforcée concernant le remplissage des mares de tonnes. Il y a interdiction de les remplir et de les remettre à niveau pour les bassins suivants, le Curé, la Sèvre Niortaise, le bassin du Mignon, du Marais Nord de Rochefort, du Marais Sud de Rochefort, du fleuve Charente, de la Boutonne et ses affluents de l'Antenne et de la Rousille, de la Seudre et de l'île bassin Aval. Pour les bassins de la Seugne et de la Dronne Aval, le remplissage et la remise à niveau est limité à une surface inférieure à 1 hectare. En Charente-Maritime, seuls les bassins des fleuves côtiers de la Gironde et de la Seudre amont ne sont pas encore concernés par un niveau d'alerte. Une opération de sensibilisation réussie auprès des pêcheurs à pied lors des dernières grandes marées de la semaine dernière. Les services de la préfecture ont effectué des contrôles sur les bonnes pratiques à avoir pour la pêche à pied. Au total, 218 contrôles réalisés et seulement 4 avertissements et 3 PV pour des quantités excessives ou des captures sous les tailles réglementaires, se félicite la préfecture. Et attention au vol par ruse dans le département. C'est la gendarmerie de la Charente-Maritime qui met en garde contre des arnaqueurs qui se font passer pour des employés de banque ou encore, plus grave, des policiers ou des gendarmes dans le but de vous extorquer de l'argent ou des biens de valeur ou encore vos codes confidentiels de carte bancaire. Leurs victimes, souvent âgées, sont contactées par téléphone avec le numéro de la brigade locale ou encore le 17. On le rappelle, personne ne peut vous demander votre code confidentiel, gendarme, agent de banque, banquier, qui que ce soit, il est donc confidentiel et personnel, il n'est à transmettre à personne. Et encore, aucun gendarme ou policier ne vous demandera la remise en main propre d'un objet de valeur, rappelle la gendarmerie de la Charente-Maritime. À Port-des-Barques, le pèlerinage de l'île Madame organisé ce jeudi par le diocèse de La Rochelle. Une journée entière pour rendre hommage aux 829 prêtres et religieux réfractaires emprisonnés au large de Rochefort, puis sur l'île Madame de 1794 à 1795. Il s'agit de prêtres et d'ecclésiastiques qui ont refusé de prêter serment à la constitution civile du clergé. Et à partir de 1792, ces prêtres et ecclésiastiques sont déportés ou condamnés à mort par le pouvoir révolutionnaire. 829 sont prêtres et sont envoyés donc à Rochefort, emprisonnés puis embarquer dans deux bateaux qui mouillent entre l'île d'Aix et l'île Madame, qui doivent partir pour la Guyane, mais sur lesquels une épidémie de typhus décime les prisonniers. Le prêtre Yves Blom, historien et archiviste du diocèse.
4: Il s'est déclenché une épidémie de typhus exanthématique, dont le vecteur naturel est le pouls, et on sait par les témoignages qu'ils étaient infectés de pouls. Donc de ce fait, ils meurent en grand nombre. Tous les jours, il en meurt un grand nombre. Ils sont enterrés par les survivants dans l'île d'Aix, dans les sables de la plage des plages de l'île d'Aix, tant qu'ils seront à flot. Et à partir de la mi-août, la mortalité effrayante qui s'est développée sur les bateaux et la peur que cette mortalité emporte les équipages également, la décision est prise de construire un hôpital de tente dans l'île Madame. Et l'hôpital de tente va être construit, il mettra pas mal de temps, il mettra un mois à se construire, et les survivants vont être débarqués, c'est environ aux alentours de la mi-août. On va débarquer les survivants dans l'île Madame.
3: Sur les 829 prêtres et ecclésiastiques, plus de 547 vont mourir du typhus et des mauvais traitements. Leur détention n'en finit pas là. Face à des conditions climatiques hostiles, les prêtres sont rembarqués sur les navires pour y passer l'hiver. Ils sont ensuite envoyés à Tonnet-Charente, puis Saintes. Ils sont 282 restants qui sont libérés en 1795 au détour d'un changement de régime. Le pèlerinage de l'île Madame en hommage à ces prêtres réfractaire, c'est ce jeudi toute la journée en présence de l'évêque de La Rochelle, Monseigneur Bonzo. Le rock progressif a son festival en Pays Royanais, c'est le Crescendo Festival qui revient pour une 26e édition à partir de ce jeudi à Saint-Palais-sur-Mer, direction le Concier. Pour les amateurs de musique progressive, c'est de jeudi à samedi 10 groupes venus du Canada, des États-Unis, du Royaume-Uni, d'Allemagne ou encore d'Autriche et d'Italie, avec aussi 3 groupes français cette année. Et pour celles et ceux qui ne connaissent pas et qui se demandent ce qu'est le rock progressif, écoutez Patrice Mathias, vice-président de l'association Crescendo.
5: C'est un courant qui a eu ses âges d'or dans les 70s, et avec différents mouvements. Il y a eu Genesis, Yes, Pink Floyd, et c'est les musiques progressives où les morceaux, effectivement, ne correspondaient plus au format radio des standards qui étaient à 3 minutes, quoi, 2 minutes 30, 3 minutes. Le rock progressif a explosé ces barrières-là. T'écoutes les premiers albums de Pink Floyd, t'as des morceaux de 17 minutes, 16 minutes, Genesis avec 20 minutes, Yes avec 20, 30 minutes. En fait, ils remplissaient des phases d'albums et avec talent. Et puis, nous, on continue dans cette mouvance-là depuis 26 ans, parce qu'il y a énormément de groupes dans le monde qui pratiquent ces musiques-là, donc le rock progressif. Même si l'âge d'or était dans les 70s, ça n'a jamais cessé d'exister et le courant revient vraiment en force.
3: Un festival qui existe depuis 1999 avec une première édition payante. Mais depuis, le festival est gratuit, avec une nouveauté depuis 2 ans, c'est que l'entrée est gratuite, bien sûr, mais une participation libre mais nécessaire est demandée. En effet, le budget du festival s'élève à 65 000 euros avec la participation de plus de 80 bénévoles. Cette année, le Crescendo Festival, ça commence ce jeudi soir, place du Conchier à Saint-Palais-sur-Mer. Et votre série de la saison, votre série de la semaine, autant pour moi, consacrée à la rénovation du relais de la Côte de Beauté à Saint-Georges-de-Didonne. Dans ce volet, on revient sur les travaux spécifiques à la salle du cinéma, une rénovation mais aussi un rééquipement de la salle. En effet, la nouvelle municipalité a découvert une salle de cinéma sans la plupart de l'équipement nécessaire à la projection de films. Yves Trocmé, le maire de Saint-Georges-de-Didonne.
6: Effectivement, des équipements ont été mis en vente en occasion, le matériel de projection et les sièges. Et lorsque nous sommes arrivés lors des premières visites de chantier, nous avons constaté effectivement que la salle était partiellement vide, le matériel de projection vendu et la rénovation non intégrée au chantier.
3: Et donc cette salle va être rénovée afin d'offrir des conditions de projection dignes du succès du cinéma Saint-Georges. Benjamin Touzet, l'adjoint au maire chargé des travaux.
7: L'étude acoustique a été faite, on attend les résultats. Donc cette salle de cinéma est accolée donc du coup à la salle bleue. Et c'est vrai qu'à l'époque, quand il y avait une projection, voilà, on avait les décibels qui étaient qui arrivaient dans la salle bleue. Donc l'étude acoustique est faite, on attend le résultat. Et puis après, tout ce qui est système de ventilation, il faut faire aussi une étude. Et également, donc bon, les sols également vont être étudiés, savoir si ça répond aux normes, parce qu'il y a aussi tout ce qui est normes PMR, et également le remplacement des sièges qui sont à moitié plus dans cette salle. Bah, ça fait partie de l'étude également. Donc on a quelqu'un qui fait partie de l'équipe municipale qui a participé aussi à cette étude acoustique. Avec toute cette étude, on verra si ça répond aux normes. Et puis si c'est correct. Après voilà, c'est un cinéma, on va dire familial. On n'est pas dans un gros groupe, donc il faut prévoir quelque chose de correct.
3: Et dans le prochain volet, Yves Trocmé, le maire de Saint-Georges-de-Didonne, évoquera l'importance de la salle de cinéma et sa future exploitation par l'association Créa. Vos idées de sortie de ce jeudi, c'est tout de suite dans les quartiers d'été.
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3: En Pays Marraine, Oléron à Boyerville, dans le cadre des Jeudis de Boyard, marché de créateurs, spectacle d'art de rue, batucada, concert, piano rouge et enfin bal populaire. Début des festivités à 17h. En Pays Rocheforté, à Tonnet-Charente, dans le cadre des Jeudis hockey, ciné plein air avec la projection du film Chien de la casse. Rendez-vous quai de la Libération à partir de 23h30. En Pays Royanais, à Saint-Palais-sur-Mer, spectacle de rue de Zanzibar débute, c'est à partir de 21h, place de l'Océan. Et enfin, en Pays Sainté et tout à Sainte, le festival Transatlantique commence. Première soirée avec San Severino, Vaudou, Maé, les frères Lemay et enfin le groupe 2120. Premier concert à partir de 19h30.
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3: Et pour la première soirée du Festival Transatlantique, c'est bien le groupe Vaudou Game qui se produira. Les premiers concerts commencent à 19h30. On passe maintenant aux nouvelles du ciel.
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3: Alors Pierre, ça se couvre et les températures baissent un peu pour demain.
0: Exactement, un petit peu. Déjà, on va avoir quelques faibles gouttes localisées cette nuit. Et puis demain, ça s'annonce en effet plutôt nuageux et avec par endroits un ciel voilé, laissant passer un petit peu plus de soleil, le tout accompagné d'un vent d'ouest bien présent. Du côté des températures, il va faire limite frais l'après-midi. Déjà le matin, comptez au lever du jour entre 16 et 19 degrés. Et puis l'après-midi, vous n'aurez pas plus de 23 degrés à Rivedoux, Delus et Angoulins. Si vous êtes à Bourg-Sefranc, Royan et Échillé, vous aurez 24. À Surgères et Saint-Médard-Denis, on ne dépassera pas les 25 jusqu'à 26 encore attendu du côté de Sainte-Saint-Jean-d'Angély et Cozes. Pour la fin de semaine, allez, trois petites gouttes pour vendredi, histoire de dire, avant le retour d'un temps sec et ensoleillé. Et ce temps va nous accompagner comme ça jusqu'au week-end.
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3: Merci d'avoir suivi cette édition. Retour de l'information locale et départementale à 19h15. Et en attendant, bonne soirée sur Demoiselle.
0: Merci Adrien. Dans un instant, d'autres idées de sortie à vous proposer. Et puis, côté musique, comme promis, on écoute les Maroon 5. Voici All Night.

0: Demoiselle, je vous souhaite une excellente soirée avec nous en Charente-Maritime. Vous restez bien avec nous dans un instant. Le programme télé de votre soirée, côté musique, Vanessa Paradis et le dernier Indochine. Et tout de suite, eh bien, à 18h31, c'est l'heure de s'intéresser à votre agenda loisir avec quelques idées de sortie pour demain.
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0: Allez, quelques idées de sortie pour demain, jeudi 20 août, et on commence en Pays Royanais à Saint-Palais. Le festival Crescendo démarre ce jeudi pour 3 jours consacrés aux musiques progressives, rock progressif, metal, psychédélique. 10 groupes venus du monde entier vont se succéder sur l'esplanade du Concier. Rendez-vous donc dès demain à partir de 17h et c'est totalement gratuit. En Pays Saint-Té, avis aux aventuriers, ce jeudi soir, l'abbaye de Fondousse à Saint-Brie-des-Bois devient le terrain de jeu d'Alchemia. Vous allez pouvoir partir à la quête de l'anneau oublié dans une aventure immersive et numérique inspirée évidemment de l'univers du Seigneur des Anneaux et du Hobbit. Une expérience pour ados et adultes à vivre de 20h à 22h. En Pays Marino-Léon, à Grand Village, le festival Un Piano dans la Pinède accueille demain soir la diva surnommée The Boogie Queen. La pianiste suisse, star internationale du blues et du boogie-woogie, se produira en quartet. Rendez-vous donc demain soir, c'est à partir de 21h30 dans les jardins de la maison éco-paysanne. Et puis enfin, en Pays Rocheforté, on sort les transats demain à Tonnet-Charente. Les jeudis hockey vous donnent rendez-vous sur le port pour une soirée conviviale au bord de la Charente. Et ce jeudi 20 août, place au cinéma en plein air avec le film Chien de la Casse. Séance à partir de 21h30, quai de la Libération à Tonnet-Charente. Et c'est gratuit.

0: Demoiselle, elle était présente au festival Sœurs Jumelles il y a quelques semaines, hein, du côté de Rochefort. Vous étiez peut-être en sa compagnie. Vanessa Paradis, à l'instant, c'était le titre Be My Baby. À 18h40, allez, on jette tout de suite un œil au programme télé de votre soirée.
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0: Et le programme télé de ce mercredi 19 août, on commence avec côté cinéma TF1 qui mise sur la comédie du Cobu, Président, et Arte sur Ma Vie, Ma Gueule, avec au casting Philippe Catherine et Agnès Jaoui. Pour les amateurs d'enquête et de séries, rendez-vous sur France 2 avec Les Invisibles. Si vous avez envie de musique et de culture, eh bien France 3 vous emmène ce soir à Lorient pour le traditionnel festival interceltique. Et puis France 4 vous propose le concert de Jérémy Frérot au Festivada de Rodez. Et puis enfin, pour se détendre, M6 vous propose en prime ce soir À Quel Prix, une émission présentée par Julien Courbet.
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0: Vous restez bien avec nous dans un instant sur Demoiselle, le retour de vos hits. On va écouter Dua Lipa et Josh Jonathan. C'est ce qui arrive ici sur Demoiselle avant 19h. A tout de suite.
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0: demoiselles, que vous soyez en vacances ou alors peut-être encore au boulot, là, 18h52, plein de courage à vous là pour la fin de journée. C'était Dua Lipa à l'instant. Et tiens, vous avez peut-être envie de sortir, eh bien, ce soir du côté de Saint-Trojan sur l'île d'Oléron, ça va chanter et danser.
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0: Et vous n'allez pas chanter et danser avec n'importe qui, puisque c'est le groupe Boulevard Désert qui vous donne rendez-vous tout à l'heure. C'est à 20h45, place de l'Éperon, pour un concert 100% gratuit. C'est une soirée organisée par le casino. Rendez-vous donc ce soir à Saint-Trojan à partir de 20h45. La suite en musique avec le nouveau Olivia Rodrigo, ça s'appelle Drop Dead. On va le découvrir là dans quelques instants, pour l'instant, pour un peu de répétition pour le moment. On s'intéresse à votre météo marine pour demain. Et on voit ça avec Adrien Vivenne.
2: Pas d'avis de vent fort en cours ni prévu. Les prévisions pour cette nuit, un vent environ au secteur nord-ouest, 3 à 4 beaufort, parfois 5 le soir, avec une mer devenant peu agitée, dominée par la houle. Une houle s'établissant nord-ouest à 1 mètre à 1,50 m, avec un temps nuageux et des pluies et parfois des averses. Une visibilité bonne mais mauvaise sous les pluies. Les prévisions pour la journée de demain, un vent de secteur nord-ouest dominant 2 à 4 beaufort, avec une mer peu agitée, dominée par la houle. Une houle de nord ouest 1 mètre à 1,50 m, s'amplifiant 1 mètre 50 l'après-midi, avec un temps nuageux et une bonne visibilité. À Royan, la marée haute à 10h47, basse à 17h, coefficient de marée 42 et 36.
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1: Vous êtes branchés sur l'appli ou la radio, bienvenue sur Demoiselle avec dans un instant Corneille et Olivia Rodrigo pour cette nouvelle heure. 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
1: Et avant de repartir en musique, on fait un point sur l'info nationale et internationale de cette journée de mercredi, résumée en 2 minutes par Arthur Leroux.
3: Bonsoir à tous. Le Premier ministre Sébastien Lecornu veut renforcer rapidement la riposte de l'État face aux attaques informatiques. Il demande à la NSSI de mettre sur pied une cellule spécialisée prête à intervenir en urgence contre les cyberattaques les plus sérieuses. Un premier projet doit être remis dans les 2 jours. Et entre le 3 et le 22 juillet, 1243 décès supplémentaires ont été recensés en France lors de la canicule, selon Santé publique France. Les plus de 75 ans représentent les 3/4 de cette surmortalité. On continue avec 2 personnes qui ont été interpellées et placées en garde à vue dans l'enquête sur la mort de Sonia Bellina. Le corps de l'influenceuse retrouvé calciné dans des vignes du Gard le 12 août dernier a été officiellement identifié par le parquet de Nîmes. Le sénateur de Côte d'Or, François Patria, est décédé à l'âge de 83 ans après un accident de vélo survenu le 17 juillet dernier. Ancien ministre socialiste, il avait été l'un des premiers élus à rallier Emmanuel Macron avant la présidentielle de 2017. Et une 32e plainte pour tentative de viol a été déposée cet été contre Patrick Bruel, selon son avocate. La plaignante majeure au moment des faits dénonce un mode opératoire similaire à celui décrit par d'autres victimes. Promulguée par Emmanuel Macron, la loi sur l'aide à mourir est désormais officiellement publiée. Elle ouvre sous certaines conditions cette possibilité aux patients majeurs souffrant d'une maladie grave et incurable. Aux États-Unis, Meta est poursuivi par une 30aine d'États qui accusent Facebook et Instagram d'avoir été conçus pour rendre les mineurs dépendants. Ils réclament des restrictions sur les réseaux sociaux et jusqu'à 1400 milliards de dollars de pénalités. Et enfin en football, la chaîne Ligue 1 Plus cherche à élargir sa distribution et discute avec plusieurs acteurs, dont potentiellement Canal Plus. La chaîne de la LFP, qui compte environ 1 million d'abonnés, veut être accessible au plus grand nombre, mais aucun accord n'est encore conclu avec Canal. Voilà pour l'essentiel de l'actualité, je vous souhaite une excellente soirée, à notre écoute.

0: Ensemble, c'est le titre de Vita et de Corneille à l'instant sur Demoiselle. Ce soir, si vous êtes du côté du pays royanais, que vous cherchez une petite idée de sortie, eh bien direction Saint-Georges de Didonne, puisque ce soir, place à la musique avec le groupe FMR.
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0: Les musiciens Saint-Georges vous proposent leurs compositions originales ponctuées de reprises aux accents rock et soul. C'est donc ce soir Saint-Georges de Didonne, place de Verdun. Et sachez que c'est un concert totalement gratuit. Vous restez maintenant avec nous. Dans un instant, c'est le retour de l'info d'ici avec votre journal. Ça sera dans pile 10 minutes. Et ce que vous entendez derrière moi, ça c'est le nouveau Olivia Rodrigo. Demoiselle, la radio des nouveautés en Charente-Maritime avec le titre Drop Dead. C'est ce que l'on découvre dans une seconde. Ne bougez pas.
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0: Drop Dead, c'est le nouveau titre d'Olivia Rodrigo à l'instant sur Demoiselle. Il est 19h15, dans un instant le retour de vos hits pour ce mercredi soir avec Sia, on a également Temper City. Moi je vous dis à demain évidemment dès 16h pour une nouvelle grande débauche de l'été. On n'oublie pas de se réveiller demain matin avec Mickaël dès 7h et tout de suite, eh bien, c'est l'heure de retrouver votre journal de l'info d'ici, présenté par Adrien Bivène. Bonne soirée, à demain.
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0: Et voici les titres de l'actualité en Charente-Maritime de ce mercredi 19 août.
3: Le festival Crescendo, 26e édition, ça commence ce jeudi pour trois soirées de concerts de musique progressive. Ce jeudi se déroule le pèlerinage annuel de l'île Madame en hommage aux 829 prêtres déportés au large de l'île en 1794. À peine plus de 200 vont survivre à cette détention. La suite de votre série estivale sur la rénovation du relais de la Côte de Beauté à Saint-Georges-de-Didonne avec cette fois-ci, dans ce volet, pardon, la rénovation de la salle de cinéma et son rééquipement. Vos idées sorties bien sûr de ce jeudi dans les quartiers d'été. Et enfin la météo, des nuages et des températures en dessous des 30 degrés pour demain.
0: Le journal, Adrien Bivène, bonsoir.
3: Bonsoir Pierre, bonsoir à tous. De nouvelles restrictions des usages de l'eau dans le département. Elles concernent l'irrigation agricole pour les bassins de la Charente Aval-Bruant, du Marais Nord de Rochefort et du Marais Sud, qui sont placés en niveau d'alerte crise. Celui de la Seudre Aval et Moyenne passe en niveau alerte renforcée. Concernant le remplissage des mares de tonnes, il y a interdiction de les remplir et de les remettre à niveau pour les bassins suivants, le Curé, la Sèvre Niortaise, le bassin du Mignon, du Marais Nord de Rochefort, du Marais Sud de Rochefort, du fleuve Charente, de la Boutonne et ses affluents de l'Antenne et de la Rousille, de la Seudre et de l'île bassin Aval. Pour les bassins de la Seugne et de la Dronne Aval, le remplissage et la remise à niveau est limité à une surface inférieure à 1 hectare. En Charente-Maritime, seuls les bassins des fleuves côtiers de la Gironde et de la Seudre amont ne sont pas encore concernés par un niveau d'alerte. Une opération de sensibilisation réussie auprès des pêcheurs à pied lors des dernières grandes marées de la semaine dernière. Les services de la préfecture ont effectué des contrôles sur les bonnes pratiques à avoir pour la pêche à pied. Au total, 218 contrôles réalisés et seulement 4 avertissements et 3 PV pour des quantités excessives ou des captures sous les tailles réglementaires, se félicite la préfecture. Et attention au vol par ruse dans le département. C'est la gendarmerie de la Charente-Maritime qui met en garde contre des arnaqueurs qui se font passer pour des employés de banque ou encore, plus grave, des policiers ou des gendarmes dans le but de vous extorquer de l'argent ou des biens de valeur ou encore vos codes confidentiels de carte bancaire. Leurs victimes, souvent âgées, sont contactées par téléphone avec le numéro de la brigade locale ou encore le 17. On le rappelle, personne ne peut vous demander votre code confidentiel, gendarme, agent de banque, banquier, qui que ce soit, il est donc confidentiel et personnel, il n'est à transmettre à personne. Et encore, aucun gendarme ou policier ne vous demandera la remise en main propre d'un objet de valeur, rappelle la gendarmerie de la Charente-Maritime. À Port-des-Barques, le pèlerinage de l'île Madame organisé ce jeudi par le diocèse de La Rochelle. Une journée entière pour rendre hommage aux 829 prêtres et religieux réfractaires emprisonnés au large de Rochefort, puis sur l'île Madame, de 1794 à 1795. Il s'agit de prêtres et d'ecclésiastiques qui ont refusé de prêter serment à la Constitution civile du clergé. À partir de 1792, ces prêtres et ecclésiastiques sont déportés ou condamnés à mort par le pouvoir révolutionnaire. 829 sont prêtres et sont envoyés donc à Rochefort, emprisonnés, puis embarqués dans deux bateaux qui mouillent entre l'île d'Aix et l'île Madame, qui doivent partir pour la Guyane, mais sur lesquels une épidémie de typhus décime les prisonniers. Le prêtre Yves Blom, historien et archiviste du diocèse.
4: Il s'est déclenché une épidémie de typhus exanthématique, dont le vecteur naturel est le pouls, et on sait par les témoignages qu'ils étaient infectés de pouls. Donc de ce fait, ils meurent en grand nombre. Tous les jours, il en meurt un grand nombre. Ils sont enterrés par les survivants dans l'île d'Aix, dans les sables de la plage des plages de l'île d'Aix, tant qu'ils seront à flot. Et à partir de la mi-août, vu la mortalité effrayante qui s'est développée sur les bateaux et la peur que cette mortalité emporte les équipages également, la décision est prise de construire un hôpital de tente dans l'île Madame. Et l'hôpital de tente va être construit, il mettra pas mal de temps, il mettra un mois à se construire, et les survivants vont être débarqués, c'est environ aux alentours de la mi-août. On va débarquer les survivants dans l'île Madame.
3: Sur les 829 prêtres et ecclésiastiques, plus de 547 vont mourir du typhus et des mauvais traitements. Leur détention n'en finit pas là. Face à des conditions climatiques hostiles, les prêtres sont rembarqués sur les navires pour y passer l'hiver. Ils sont ensuite envoyés à Tonnet-Charente, puis Saintes. Ils sont 282 restants qui sont libérés en 1795 au détour d'un changement de régime. Le pèlerinage de l'île Madame en hommage à ces prêtres réfractaire, c'est ce jeudi toute la journée en présence de l'évêque de La Rochelle, Monseigneur Bonzo. Le rock progressif a son festival en Pays Royanais, c'est le Crescendo Festival qui revient pour une 26e édition à partir de ce jeudi à Saint-Palais-sur-Mer, direction le Concier. Pour les amateurs de musique progressive, c'est de jeudi à samedi 10 groupes venus du Canada, des États-Unis, du Royaume-Uni, d'Allemagne ou encore d'Autriche et d'Italie, avec aussi 3 groupes français cette année. Et pour celles et ceux qui ne connaissent pas et qui se demandent ce qu'est le rock progressif, écoutez Patrice Mathias, vice-président de l'association Crescendo.
5: C'est un courant qui a eu ses âges d'or dans les 70s, et avec différents mouvements. Il y a eu Genesis, Yes, Pink Floyd, et c'est les musiques progressives où les morceaux, effectivement, ne correspondaient plus au format radio des standards qui étaient à 3 minutes, quoi, 2 minutes 30, 3 minutes. Le rock progressif a explosé ces barrières-là. T'écoutes les premiers albums de Pink Floyd, t'as des morceaux de 17 minutes, 16 minutes, Genesis avec 20 minutes, Yes avec 20, 30 minutes. En fait, ils remplissaient des phases d'albums et avec talent. Et puis, nous, on continue dans cette mouvance-là depuis 26 ans, parce qu'il y a énormément de groupes dans le monde qui pratiquent ces musiques-là, donc le rock progressif. Même si l'âge d'or était dans les 70s, ça n'a jamais cessé d'exister et le courant revient vraiment en force.
3: Un festival qui existe depuis 1999 avec une première édition payante. Mais depuis, le festival est gratuit, avec une nouveauté depuis 2 ans, c'est que l'entrée est gratuite, bien sûr, mais une participation libre mais nécessaire est demandée. En effet, le budget du festival s'élève à 65 000 euros avec la participation de plus de 80 bénévoles. Cette année, le Crescendo Festival, ça commence ce jeudi soir, place du Conchier à Saint-Palais-sur-Mer. Et votre série de la saison, votre série de la semaine, autant pour moi, consacrée à la rénovation du relais de la Côte de Beauté à Saint-Georges-de-Didonne. Dans ce volet, on revient sur les travaux spécifiques à la salle du cinéma, une rénovation mais aussi un rééquipement de la salle. En effet, la nouvelle municipalité a découvert une salle de cinéma sans la plupart de l'équipement nécessaire à la projection de films. Yves Trocmé, le maire de Saint-Georges-de-Didonne.
6: Effectivement, des équipements ont été mis en vente en occasion, le matériel de projection et les sièges. Et lorsque nous sommes arrivés lors des premières visites de chantier, nous avons constaté effectivement que la salle était partiellement vide, le matériel de projection vendu et la rénovation non intégrée au chantier.
3: Et donc cette salle va être rénovée afin d'offrir des conditions de projection dignes du succès du cinéma Saint-Georges. Et Benjamin Touzé, l'adjoint au maire chargé des travaux.
7: L'étude acoustique a été faite, on attend les résultats. Donc cette salle de cinéma est accolée donc du coup à la salle bleue. Et c'est vrai qu'à l'époque, quand il y avait une projection, voilà, on avait les décibels qui arrivaient dans la salle bleue. Donc l'étude acoustique est faite, on attend le résultat. Et puis après, tout ce qui est système de ventilation, il faut faire aussi une étude. Et également, donc bon, les sols également vont être étudiés, savoir si ça répond aux normes, parce qu'il y a aussi tout ce qui est normes PMR, et également le remplacement des sièges qui sont à moitié plus dans cette salle. Ça fait partie de l'étude également. Donc on a quelqu'un qui fait partie de l'équipe municipale qui a participé aussi à cette étude d'acoustique. Avec toute cette étude, on verra si ça répond aux normes. Et puis si c'est correct. Après voilà, c'est un cinéma, familial. On n'est pas dans un gros groupe, donc il faut prévoir quelque chose de correct.
3: Et dans le prochain volet, Yves Trocmé, le maire de Saint-Georges-de-Didonne, évoquera l'importance de la salle de cinéma et sa future exploitation par l'association Créa. Vos idées de sortie de ce jeudi, c'est tout de suite dans les quartiers d'été.
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3: En Pays Marraine, Oléron à Boyerville, dans le cadre des Jeudis de Boyard, marché de créateurs, spectacles d'art de rue, batoukada, concerts, piano rouge et enfin bal populaire. Début des festivités à 17h. En Pays Rocheforté, à Tonnet-Charente, dans le cadre des Jeudis hockey, ciné plein air avec la projection du film Chien de la Casse. Rendez-vous quai de la Libération à partir de 23h30. En Pays Royanais, à Saint-Palais-sur-Mer, spectacle de rue de Zanzibar débute. C'est à partir de 21h, place de l'Océan. Et enfin, en Pays Sainté et tout à Sainte, le festival Transatlantique commence. Première soirée avec San Severino, Vaudou, Maé, les frères Lemay et enfin le groupe 2120. Premier concert à partir de 19h30.
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3: Et pour la première soirée du Festival Transatlantique, c'est bien le groupe Vaudou Game qui se produira. Les premiers concerts commencent à 19h30. On passe maintenant aux nouvelles du ciel.
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3: Alors Pierre, ça se couvre et les températures baissent un peu pour demain.
0: Exactement, un petit peu. Déjà, on va avoir quelques faibles gouttes localisées cette nuit. Et puis demain, ça s'annonce en effet plutôt nuageux et avec par endroits un ciel voilé, laissant passer un petit peu plus de soleil, le tout accompagné d'un vent d'ouest bien présent. Du côté des températures, il va faire limite frais l'après-midi. Déjà le matin, comptez au lever du jour entre 16 et 19 degrés. Et puis l'après-midi, vous n'aurez pas plus de 23 degrés à Rivedoux, Deluce et Angoulins. Si vous êtes à Bourg-Sefranc, Royan et Échillé, vous aurez 24. À Surgères et Saint-Médard-Denis, on ne dépassera pas les 25, jusqu'à 26 encore attendu du côté de Sainte-Saint-Jean-d'Angély et Cozes. Pour la fin de semaine, allez, trois petites gouttes pour vendredi, histoire de dire, avant le retour d'un temps sec et ensoleillé. Et ce temps va nous accompagner comme ça jusqu'au week-end.
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3: Merci d'avoir suivi cette édition et en attendant, bonne soirée sur Demoiselle.

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2: De l'action cette semaine en salle avec la sortie de Mutiny. On retrouve Jason Statham notamment au casting. Carl Reed, ancien agent des forces spéciales, reconverti en chef de sécurité, est accusé à tort du meurtre de son patron. Remontant le fil de la machination dont il est victime, il se retrouve piégé à bord d'un porte-conteneur dont l'équipage est composé de mercenaires. En haute mer, Reed ne pourra compter sur aucune aide. Ça s'appelle Mutiny et c'est cette semaine au cinéma. La sortie également de la Palme d'Or du dernier festival de Cannes. Le film s'appelle Fjord. Matthew McConaughey, lui, est à l'affiche de Oklahoma Honey, au cœur des terres reculées de l'Oklahoma rural. Amzia King, personnage charismatique, au talent musical hors du commun, veille sur une bande de marginaux passionnés de bluegrass, tout en supervisant la plus importante exploitation apicole de la région Oklahoma Honey. On passe au film d'animation de la semaine. Il s'appelle Marius et le royaume des mers. Au beau milieu de l'océan se cache une île merveilleuse peuplée de serpents de mer. Parmi eux vit Marius, qui n'est pas tout à fait comme les autres. Il sait pas nager. Mais lorsqu'un danger menace leur île, il a plus le choix. Armé de tout son courage, il se lance dans une aventure extraordinaire. Pour sauver les siens, Marius va devoir se jeter à l'eau et prouver qu'il peut devenir un héros. Marius et le royaume des mers, à voir au cinéma cette semaine en famille. Et puis je vais terminer par la comédie de la semaine qui s'appelle La Nirvana. On retrouve notamment Hichem Bougueraba au casting, avec pour l'histoire Jean, un agriculteur en faillite qui croule sous les dettes, les huissiers et la solitude depuis que Sylvie l'a largué. Un soir, lorsqu'il s'apprête à commettre l'irréparable dans sa grange, un miracle lui tombe littéralement dessus. Foued, un jeune de cité en cavale, encastre son 4x4 rempli de drogue dans le mur de sa grange, lui sauvant la vie par accident. Mais quand Jean, paniqué par la police qui rôde, brûle la voiture et sans le savoir la cargaison avec, les deux hommes se retrouvent piégés. L'un risque de perdre sa ferme et ses bêtes, l'autre sa tête. Pour rembourser la dette de Foued et sauver la ferme de Jean, il décide de faire ce qu'aucun des deux n'aurait imaginé: cultiver du cannabis bio, discrètement, au milieu des chèvres et des champs. Ça donne la comédie La Nirvana et c'est à voir cette semaine au cinéma. Allez, je vous laisse faire votre choix et par avance, de belles sorties ciné à tous.
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1: Ce soir, sur TF1, Elie Semoun dans Ducobu, président. Sur France 2, Les Invisibles, votre série. France 3, 55e festival interceltique de Lorient, le grand spectacle, toujours aussi agréable à regarder. Barrage aller qualificatif pour la Ligue des Champions sur Canal+, et puis sur M6, À quel prix, votre rendez-vous de nouveau avec Julien Courbet. On retrouve sur W9, Enquête d'action, SOS en Provence, l'été tout terrain des pompiers. Sur TMC, Cowboy, dans ces festivals, la Country envahit la France. Et puis retrouver les 100 vidéos qu'on fait rire le monde entier pour une spéciale, le camping en folie sur Gulli. Voilà, je vous laisse faire votre choix et par avance, une belle soirée devant votre télévision.
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